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Et si vous voulez avoir plus de détails, c'est sur macotenord.com.

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1: La Côte-Nord se prépare pour les 30e journées de la culture qui auront lieu de vendredi à dimanche. Cette année, la porte-parole régionale, qui est une artiste et archéologue établie à Sept-Îles et membre également de l'équipe du musée de la Côte-Nord. Il y a plusieurs dizaines d'activités qui sont prévues partout sur la Côte-Nord, dont une douzaine à Sept-Îles. Plus de détails sur macôtenord.com.

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3: 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La région s'est une fois de plus démarquée sur la scène touristique québécoise hier au gala des prix Excellence Tourisme à Laval. Salmon Bay Farm, qui opère en Basse-Côte-Nord, a remporté le prix Innovation, tandis que Tourisme Pessamit s'est illustré en gestion des ressources humaines. Deux autres organisations nord-côtières figuraient parmi les finalistes, Écotour Vacances Essipit et le Parc national du Fjord du Saguenay à Tadoussac. Pour Tourisme Côte-Nord, ces distinctions témoignent du dynamisme des entreprises d'ici. La candidate de l'équipe Fréchette, Catherine Champagne-Jourdain, a présenté ce matin un engagement important concernant la route 138 en Basse-Côte-Nord. Un gouvernement Fréchette s'engage à réaliser deux nouveaux tronçons de la route 138. Un pont entre Saint-Augustin et Pacoachipi et un tronçon routier d'environ 37 km entre Chèvry et Tête-à-la-Baleine. La candidate de l'équipe Fréchette maintient sa promesse à plus long terme de poursuivre les études pour le parachèvement complet de la route 138. La candidate du Parti québécois dans Duplessis s'engage à mettre les aînés au cœur de ses priorités si elle est élue le 5 octobre. Mehdi Richard a visité récemment les personnes âgées de la résidence Vent et Marée à Sept-Îles qui vivent une situation de stress liée à la perte du service de cafétéria. Le désarroi est réel, a-t-elle constaté. La péquiste s'engage à être présente, à l'écoute et à ne pas laisser ce dossier sans suite. Et maintenant, la météo sur la Côte-Nord ce soir et cette nuit s'est dégagée et le minimum est de 4 degrés avec risque de gel.

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Bon mercredi soir tout le monde, c'est Ali Bombardier qui vous parle et qui vous donne une expérience vraiment différente qui va s'installer cette semaine à Sept-Îles, les Brunantes du musée ambulant qui prennent place au parc des Jardins de Lens jusqu'au 27 septembre. Les parcours proposent 17 stations avec courts-métrages, vidéos d'art et films d'animation projetés directement dans la nature et les départs se font entre 19h et 21h et c'est gratuit, mais également il faut réserver sa place. Plus de détails sur macontenant.com.

0: 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C'est une belle occasion de pratiquer la langue, hein, d'échanger avec d'autres personnes et d'apprendre sans pression. Si l'allemand vous intrigue, ça peut être un bon moment pour vous lancer directement. Fait que c'est demain de 16h30 à 18h. 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
7: 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La région s'est une fois de plus démarquée sur la scène touristique québécoise hier au gala des prix Excellence Tourisme à Laval. Salmon Bay Farm, qui opère en Basse-Côte-Nord, a remporté le prix Innovation, tandis que Tourisme Pessamit s'est illustré en gestion des ressources humaines. Deux autres organisations nord-côtières figuraient parmi les finalistes, Écotour Vacances Essipit et le Parc national du Fjord du Saguenay à Tadoussac. Pour Tourisme Côte-Nord, ces distinctions témoignent du dynamisme des entreprises d'ici. La candidate de l'équipe Fréchette, Catherine Champagne-Jourdain, a présenté ce matin un engagement important concernant la route 138 en Basse-Côte-Nord. Un gouvernement Fréchette s'engage à réaliser deux nouveaux tronçons de la route 138. Un pont entre Saint-Augustin et Pacoachipi et un tronçon routier d'environ 37 km entre Chèvry et Tête-à-la-Baleine. La candidate de l'équipe Fréchette maintient sa promesse à plus long terme de poursuivre les études pour le parachèvement complet de la route 138. La candidate du Parti québécois dans Duplessis s'engage à mettre les aînés au cœur de ses priorités si elle est élue le 5 octobre. Mehdi Richard a visité récemment les personnes âgées de la résidence Vent et Marée à Sept-Îles qui vivent une situation de stress liée à la perte du service de cafétéria. Le désarroi est réel, a-t-elle constaté. La péquiste s'engage à être présente, à l'écoute et à ne pas laisser ce dossier sans suite. Et maintenant, la météo sur la Côte-Nord ce soir et cette nuit s'est dégagée et le minimum est de 4 degrés avec risque de gel.

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Cette année, la porte-parole régionale, qui est une artiste et archéologue établie à Sept-Îles et membre également de l'équipe du musée de la Côte-Nord, il y a plusieurs dizaines d'activités qui sont prévues partout sur la Côte-Nord, dont une douzaine à Sept-Îles. Plus de détails sur macôtenord.com.

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4: 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La région s'est une fois de plus démarquée sur la scène touristique québécoise hier au gala des prix Excellence Tourisme à Laval. Salmon Bay Farm, qui opère en Basse-Côte-Nord, a remporté le prix Innovation, tandis que Tourisme Pessamit s'est illustré en gestion des ressources humaines. Deux autres organisations nord-côtières figuraient parmi les finalistes, Écotour Vacances Essipit et le Parc national du Fjord du Saguenay à Tadoussac. Pour Tourisme Côte-Nord, ces distinctions témoignent du dynamisme des entreprises d'ici. La candidate de l'équipe Fréchette, Catherine Champagne-Jourdain, a présenté ce matin un engagement important concernant la route 138 en Basse-Côte-Nord. Un gouvernement Fréchette s'engage à réaliser deux nouveaux tronçons de la route 138. Un pont entre Saint-Augustin et Pacoachipi et un tronçon routier d'environ 37 km entre Chèvry et Tête-à-la-Baleine. La candidate de l'équipe Fréchette maintient sa promesse à plus long terme de poursuivre les études pour le parachèvement complet de la route 138. La candidate du Parti québécois dans Duplessis s'engage à mettre les aînés au cœur de ses priorités si elle est élue le 5 octobre. Mehdi Richard a visité récemment les personnes âgées de la résidence Vent et Marée à Sept-Îles qui vivent une situation de stress liée à la perte du service de cafétéria. Le désarroi est réel, a-t-elle constaté. La péquiste s'engage à être présente, à l'écoute et à ne pas laisser ce dossier sans suite. Et maintenant, la météo sur la Côte-Nord ce soir et cette nuit s'est dégagée et le minimum est de 4 degrés avec risque de gel.

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Bon mercredi soir tout le monde, c'est Ali Bombardier qui vous parle et qui vous donne une expérience vraiment différente qui va s'installer cette semaine à cette île, les Brunantes du musée ambulant qui prennent place au parc des Jardins de Lens jusqu'au 27 septembre. Les parcours proposent 17 stations avec courts-métrages, vidéos d'art et films d'animation projetés directement dans la nature et les dépenses se font entre 19h et 21h et c'est gratuit mais également il faut réserver sa place. Plus de détails sur ma compte.

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C'est une belle occasion de pratiquer la langue, hein, d'échanger avec d'autres personnes et d'apprendre sans pression. 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C'est à ne pas manquer à la bibliothèque Louis-Ange Santerre.

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2: 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La région s'est une fois de plus démarquée sur la scène touristique québécoise hier au gala des prix Excellence Tourisme à Laval. Salmon Bay Farm, qui opère en Basse-Côte-Nord, a remporté le prix Innovation, tandis que Tourisme Pessamit s'est illustré en gestion des ressources humaines. Deux autres organisations nord-côtières figuraient parmi les finalistes, Écotour Vacances Essipit et le Parc national du Fjord du Saguenay à Tadoussac. Pour Tourisme Côte-Nord, ces distinctions témoignent du dynamisme des entreprises d'ici. La candidate de l'équipe Fréchette, Catherine Champagne-Jourdain, a présenté ce matin un engagement important concernant la route 138 en Basse-Côte-Nord. Un gouvernement Fréchette s'engage à réaliser deux nouveaux tronçons de la route 138. Un pont entre Saint-Augustin et Pacoachipi et un tronçon routier d'environ 37 km entre Chèvry et Tête-à-la-Baleine. La candidate de l'équipe Fréchette maintient sa promesse à plus long terme de poursuivre les études pour le parachèvement complet de la route 138. La candidate du Parti québécois dans Duplessis s'engage à mettre les aînés au cœur de ses priorités si elle est élue le 5 octobre. Mehdi Richard a visité récemment les personnes âgées de la résidence Vent et Marée à Sept-Îles qui vivent une situation de stress liée à la perte du service de cafétéria. Le désarroi est réel, a-t-elle constaté. La péquiste s'engage à être présente, à l'écoute et à ne pas laisser ce dossier sans suite. Et maintenant, la météo sur la Côte-Nord ce soir et cette nuit s'est dégagée et le minimum est de 4 degrés avec risque de gel.

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1: Salut les copains, comment ça gaze à 5h59? Comment vous vous portez en ce jeudi 24 septembre? Septembre! Et c'est l'automne, on le sent, sauf que, wow! Il a fait beau hier, mais savez-vous quoi? Il va faire beau aujourd'hui, puis demain, samedi, dimanche, lundi, mardi, mercredi, il va faire beau tout le temps. On est vraiment chanceux, puis on va avoir un méchant beau week-end bien au-delà des normales saisonnières. Alors ça, ce sont de bonnes nouvelles, et je vais vous en parler dans à peu près une demi-heure plus en détail, avec les subtilités de notre région. Sinon, de quoi on parle aujourd'hui? Oh, la série Heated Rivalry, les fans sont hors de contrôle. On prend des nouvelles de la santé de Lionel Richie. On regarde également qu'est-ce qui se passe localement en termes de spectacle chez nous. Et également, il y a un groupe légendaire de musique qui a annoncé son retour. Pourquoi le temps passe plus vite quand on vieillit? Qu'est-ce qui se passe avec le tabagisme et les films? Mais avant,

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1: Dans ce qui défrait la manchette dans la région à 6h05 ce matin, en ce jeudi 24 septembre, pendant la 24e édition des Grands Prix du Génie Conseil québécois qui s'est tenu au début de la semaine à Brossard, il y a l'usine de céramique sanitaire Duravit Canada, qui est à Matane évidemment, qui a remporté un prix dans la catégorie industrielle. Ce projet, en collaboration avec Stantec, est la première usine de céramique sanitaire carboneutre en Amérique du Nord, entièrement alimentée par l'hydroélectricité en intégrant un cycle de production automatisée. Donc, ce prix a été décerné parmi 63 projets. Ça souligne vraiment l'innovation puis les retombées économiques de cette initiative. Autrement, dans la Matapédia, Daniel Lamarre, un homme profondément engagé dans sa communauté de Lac-aux-Saumons, nous a quittés. Dimanche, il était à l'âge de 79 ans. C'était un homme très apprécié, mais surtout qui a accompli une carrière impressionnante, notamment avec des rôles d'enseignant, de maire de Lac-aux-Saumons, de préfet de la MRC. Il a également été président de Capital Foresterie du Canada en 1993 et il a joué un rôle clé dans les célébration du centenaire de sa ville en 2005. On relaie nos plus sincères sympathies à tous ses proches. Du côté de Rimouski, la ville a décidé de favoriser la conversion d'immeubles patrimoniaux en logements locatifs. Il y en a beaucoup des bâtiments patrimoniaux qui, pour plusieurs, là, tombent en décrépitude et sont vidés de toute vocation. Lors de la séance du conseil municipal de lundi dernier, il y a un avis de motion qui a été donné pour l'adoption d'un règlement qui va soutenir cette initiative dans le centre-ville élargi. Le maire Guy Caron souligne que cette mesure-là vise à remplacer le programme d'aide Rénovation Québec qui est désormais suspendu. Il y a une assemblée publique de consultation qui sera organisée pour recueillir l'avis des citoyens à ce sujet. Le premier projet concerné sera la conversion des ateliers Saint-Louis juste à côté du cégep de Rimouski et de l'hôpital de Rimouski, tandis que la transformation du manège militaire ne sera pas éligible à cette aide. Le règlement final devrait être établi d'ici 2027 avec des fonds prévus pour la création de logements et la protection du patrimoine. Et en terminant sur la Côte-Nord, c'est mardi après-midi, il y a eu une évacuation de courte durée à l'école secondaire Manicouté de Sept-Îles. L'alarme a été déclenchée en raison de vapeurs d'eau qui étaient émises lors de travaux d'entretien. Les élèves qui étaient en récréation à ce moment-là ont quitté le bâtiment calmement. L'évacuation a duré environ une vingtaine de minutes et la directrice, Karina de Raspe, a autorisé le retour en classe après une vérification de sécurité effectuée par les pompiers de la ville de Sept-Îles. Il n'y a aucune blessure qui a été signalée. Ça se trouve, en réalité, ça a fait une récréation un peu plus longue. C'est sûr que quand t'es au secondaire, là, les récréations, c'est pas ce que c'était au primaire non plus. Il est 6h08, un bon réveil. On ajoute un peu de chaleur, bien qu'on va en avoir aujourd'hui. Là. Laetitia Jiménez, voici Destinos. Viva la musique de votre jeudi.

À l'horizon, le ciel qui commence à changer de couleur et s'éclaircir. Ça va être une belle journée en ce jeudi. Pourquoi on applaudit? Ça sort d'où, ça? Bravo! Mais pourquoi on tape des mains? J'ai la réponse. Après Zach Chico et Benjamin, c'est Good Times. 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

0: Vous êtes à Vivant et on commence notre journée ensemble dans l'Est du Québec. Ça sort d'où ça? Pourquoi faire qu'on fait ça? Explique-moi ça, parce que je comprends pas ça. Ça sort d'où ça? Applaudir. Pourquoi qu'on applaudit? Voici un autre geste que je ne saisis pas. Je vais au fond des choses et je trouve l'explication. Parce que on s'entend, là. C'est notre système de notation avant de donner des étoiles sur Google. Le fait de taper dans nos mains pour manifester notre approbation, hey, ça remonte à très longtemps. On parle de l'Antiquité. Les spectacles romains étaient déjà accompagnés de réactions très organisées du public, dont les applaudissements. Puis il y a certains artistes romains qui étaient carrément célèbres pour leur capacité à déclencher l'enthousiasme de la foule. C'était une vocation faire du spectacle à l'époque dans les agora naturelles ou construites, là, on s'entend. Mais il y a quelque chose d'encore plus intéressant, c'est qu'applaudir, c'est pas seulement une façon de dire « j'ai aimé ça », non, c'est aussi une façon de montrer aux autres qu'on a aimé ça. Alors, c'est collectif. Des chercheurs ont observé que les applaudissements sont contagieux. Plus il y a de gens qui commencent à applaudir autour de nous, plus qu'on a tendance à se mettre à applaudir, nous aussi, en regardant à gauche et à droite d'un air un peu hébété. Et parfois, on applaudit parce qu'on est impressionné. Parfois, on applaudit surtout parce que tout le monde applaudit et on veut saluer la performance. Mais c'est probablement pour ça qu'un applaudissement collectif peut devenir complètement disproportionné. Quelqu'un commence, puis là, ça fait boule de neige. Puis là, vous êtes debout, vous applaudissez, ovation! Alors que vous trouviez le spectacle correct, tu sais, 5 minutes plus tôt. Mais il y a des gens qui ont aimé ça, donc c'est l'effet d'entraînement. La prochaine fois que vous applaudissez, pensez-y. Vous donnez pas juste votre opinion, vous êtes en train d'influencer celle des autres et de faire partie d'un mouvement collectif. Mais pourquoi c'est les mains qu'on tape? Ben ça remonte à avant l'Antiquité. C'était juste pour dire, êtes-vous à l'écoute? Oui, je suis là. Ça change avec le temps, hein? Fred, l'amour est un jeu, ça s'en vient après les détails météo et toute notre actualité au retour à Viva.
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14: Le gouvernement du Canada doit assurer le démantèlement du quai de la mine Sparmica, près de Bejouanbits, réclame la députée fédérale de la Côte-Nord, Marilyn Gill, et le maire, Sébastien Lécuyer. L'infrastructure est abandonnée depuis 1959. Elle est devenue un danger pour les citoyens et une menace pour l'environnement. La mobilisation régionale contre la violence s'est poursuivie samedi avec le lancement à Baie-Comeau du Manifeste pour la vie des femmes. Les groupes du comité Non au féminicide Côte-Nord invitent les citoyens à poser un geste de solidarité en signant le manifeste en ligne. Avec 17 féminicides depuis le début de l'année, les groupes de soutien des femmes sur la Côte-Nord exigent des actions concrètes. La saison touristique n'est pas tout à fait terminée puisque la Côte-Nord accueille beaucoup de bateaux de croisière internationale jusqu'à la fin octobre, mais le bilan s'annonce intéressant. Les statistiques de fréquentation devraient être aussi encourageantes que les deux dernières années, selon Tourisme Côte-Nord. Les entrepreneurs de l'industrie se montrent satisfaits de la saison estivale et constatent que l'automne est de plus en plus populaire. Et puis les chambres de commerce de Port-Cartier, de Sept-Îles-Ouachat-Mac-Malieutenam organisent ce soir un débat électoral entre les trois femmes candidates. Dans Duplessis, Janie Bellefleur-Caltuche, Catherine Champagne-Jourdain et Maggie Richard qui ont accepté l'invitation. Les candidats conservateurs, libérales et marxistes-léninistes seront absents. Détails sur macotenord.com.
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0: Vous trouvez qu'il a fait beau hier? Ben on fait copie conforme de ça pour les 7 prochains jours. C'est pas drôle. Et des températures bien au-delà des normales saisonnières sur la Côte-Nord à ce moment-ci de l'année. Le maximum de jour est de 11, le minimum la nuit est de 3. Alors juste aujourd'hui, du beau soleil, maximum de 19. Ce soir et cette nuit, minimum de 4. Et il n'y a pas un nuage à l'horizon pour se rendre jusqu'à mardi prochain. Vraiment un beau week-end. Demain, maximum de 18. Samedi, 17. Dimanche, 18. Du beau soleil attendu sur la côte.
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0: Hey, un bon réveil, 6h25, des bonnes nouvelles, hein, on en prendrait tout le temps. Nous sommes le jeudi 24 septembre, ça aussi c'est une bonne nouvelle, ça veut dire que cette semaine-là avance. Qui est à l'écoute à cette heure-ci? Je veux savoir. Salut à Myriam, Vanessa, Cathy, Fanny Dupont de Sébec qui nous écoute de façon régulière. Mais vous, vous êtes à l'écoute? 88-723-2564. À venir au showbiz, on va prendre des nouvelles de la santé de Lionel Richie, qu'on aime beaucoup, et les fans de la série Rivalité passionnée, Heated Rivalry, sont hors de contrôle, mais pourquoi? Après Fred's L'amour est un jeu, vous êtes à Viva, bon jeudi.
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6-28, un bon début de journée dans l'est du Québec et sur la côte nord. Au showbiz, Lionel Richie, on prend des nouvelles de lui, mais avant on revient sur ce scandale de Télisson Aurélien. Vous avez peut-être pas suivi, mais vous avez vu son nom passer. C'est un romancier québécois qui en ce moment est sous le feu des critiques après que la presse ait révélé qu'il aurait plagié des passages d'autres auteurs dans plusieurs de ses œuvres publiées entre 2012 et 2014. Et ça, ça fait suite au scandale qu'il a, où est-ce qu'on a passé son plus récent livre dans une machine pour détecter s'il y a été écrit par l'intelligence artificielle, et à 75% certain, c'était justement un produit de l'intelligence artificielle. Et là, dans les phrases qu'il aurait plagiées en 2012-2014, il y a des phrases identiques qui ont été trouvées dans le livre « Où va le monde » et « Le matin des magiciens » de Louis Powell. Et en plus, des accusations ont émergé là, concernant justement son livre qui est en liste pour plusieurs prix, C'était ça ou mourir. L'éditeur des éditions du Boréal a décidé de prendre ses allégations très au sérieux. Les fans de la série Heated Rivalry vont un peu trop loin, selon la blonde d'un des acteurs, Caitlin Larson, la copine d'Hudson Williams, dénonce que des admirateurs prennent rendez-vous dans son studio de tatouage uniquement pour être en même temps qu'elle, pour lui poser des questions personnelles sur elle et son chum. Puis là, elle trouve que ça dépasse la limite. Ben, je comprends donc. Et finalement, Lionel Richie met sa tournée sur pause après avoir subi une intervention cardiaque pour traiter une fibrillation auriculaire. Dans un communiqué, son représentant dit que l'opération s'est bien déroulée et lui, qui a 77 ans, se porte bien. Il avait déjà reporté deux concerts plus tôt cette année. Il devait se produire avec Earth, Wind and Fire à San Francisco samedi, ainsi qu'à Chicago et Columbus la semaine prochaine. Mais il prévoit reprendre ses concerts au Wind de Las Vegas en octobre et novembre prochain. Il est quand même lauréat d'un Oscar et 4 Grammy Awards. Il a vendu plus de 100 millions de disques au cours de sa carrière et semble-t-il qu'il offre un très bon show. À 6h30, c'est Marc Dupré. Bon réveil.

Une des artistes féminines les plus en vue dans le monde musical actuellement au Québec, Lou Adrienne Cassidy avec On n'arrête pas. C'est quand même drôle, on part de On n'arrête pas à Y'a plus rien qui presse, tu sais, c'est comme ça roule, puis après ça, ben on relaxe avec Caïn. Juste après, parlant de temps qui passe, pourquoi on a l'impression que le temps passe plus vite en vieillissant? Et c'est pas une impression, hein? C'est vraiment une perception confirmée. Je vous explique ce phénomène. À 6h37, le soleil se lève. Bon réveil à Viva.

0: vraiment un beau début de journée en ce jeudi 24 septembre. Un ciel dépourvu de tout nuage. Un beau soleil doré. Mon Dieu, je suis tellement bucolique à matin, moi. Avez-vous la même impression que moi? Plus on avance en âge, plus on a l'impression que le temps passe vite. Parce qu'après tout, c'est déjà jeudi aujourd'hui, la fin du mois de septembre. Puis, il reste 3 mois à l'année, c'est quelque chose. Il me semble que d'un clignement d'œil, c'était encore le début des vacances d'été. Cette perception-là, on n'est pas seul à l'avoir. Il y a si bien que des chercheurs sont interrogés sur les raisons pourquoi le temps semble passer plus vite avec l'âge. Il y a un ancien technicien ici à la station qu'on aime tous, c'est Jean Fournier. Vous le connaissez peut-être, Jean est connu comme Barabbas, qu'est-ce que tu veux. Puis Jean m'a déjà dit « Hey Jay, profites-en ». Puis j'étais jeune à l'époque, là. J'avais une vingtaine d'années. Il dit « Profites-en de ce moment-là parce que plus les années avancent, plus il y a quelqu'un qui pèse sur le gaz à ta place ». Cette image-là me reste en tête. Il y a une étude qui révèle qu'il n'y a pas de lien précis entre le nombre de souvenirs et la perception du temps, mais la perception de l'accélération, justement, du temps est vraiment courante dans les recherches. Puis on a essayé de trouver pourquoi. Puis il y a 3 comme idées principales qui pourraient expliquer cette sensation-là. La première, c'est que les participants plus âgés apportent avoir plus de souvenirs significatifs, mais ils ont moins la capacité de se créer de nouveaux souvenirs à cause qu'ils avancent en âge et le déclin cognitif. C'est ce qui pourrait rendre le temps plus compressé. C'est comme si en avançant avec l'âge, on était moins en mesure d'ajouter des nouveaux souvenirs dans notre tête. Puis c'est ce qui fait que beaucoup de souvenirs proviennent encore du passé. Puis quand on empile ça comme dans une bibliothèque, là, on va faire une image plus claire. Okay? Mettons, tu as des livres de... Un souvenir, c'est un livre. Puis entre 2000 et 2010, t'as 10 livres. Okay? Entre 2010 et 2020, ben là, t'as 4 livres. Puis entre 2020 puis 2030, jusqu'à présent, on a juste un livre. Ben c'est sûr que ta bibliothèque apprend plus de place de la décennie 2000. C'est un peu le même principe. C'est comme si avec le temps, on était moins en mesure d'ajouter des livres dans notre bibliothèque de souvenirs. J'espère que c'est clair. Il y a une autre théorie mathématique ancienne par le philosophe français Paul Janet, en 1877, donc c'est pas récent cette impression-là, là. Sur chaque année, c'est comme si chaque année représentait une fraction décroissante de notre vie totale. Et ça, c'est tout à fait logique, parce que, admettons là que tu as 10 ans, ben l'année de tes 9 ans représente quand même 10% de ta vie. Puis admettons que tu as 100 ans, ben là, l'année de tes 99 ans ne représente qu'1% de ta vie. Et c'est ça qui fait aussi qu'on a l'impression que le temps passe plus vite, parce que ça devient de plus en plus des petites fractions. Puis ce qu'on nous dit, je sais pas s'il y a une solution face à ça, mais rester cognitivement engagé, continuer à former des souvenirs, puis à journaliser également, ça pourrait être une bonne façon de diminuer cette impression-là que le temps s'accélère avec le temps, parce que c'est comme si avec le temps, on oublie la gratitude de tout ce qu'on a fait durant la journée, puis aussi des projets de vie. Tu sais, on est plus dans l'action quotidienne, surtout quand on a des enfants, puis dans la routine, ça fait qu'on prend peut-être moins le temps de savourer ces petits moments-là qui font toute la différence dans notre vie. Je trouvais ça intéressant un matin. Trouvez-vous que le temps s'accélère plus on vieillit? Avez-vous un exemple de ça, par exemple? 418-723-2564. Ricardo à la façon Scooter Gas, ça s'en vient dans un moment à Viva. On passe ça de même.
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6h54 du beau soleil pour commencer ce jeudi matin. Aujourd'hui, on est le 24 septembre. J'aimerais souhaiter joyeux anniversaire à Edith Michaud qui fête sa fête aujourd'hui. Elle qui s'occupe de ses petits loups pour le service de garde à partir de 7h ce matin, à moins que je me trompe. Alors, dans les derniers préparatifs afin d'accueillir les premiers enfants. Également, joyeux anniversaire à Soliel Perrault. Et si vous aussi, vous avez un souhait, ben n'hésitez jamais à me le faire savoir par téléphone au 418-723-2564. Par texto, c'est mieux parce que je suis plutôt occupé. Je vous aime bien, mais laissez-moi un texto, comme ça j'ai le temps de vous répondre. Aïe, un bon réveil, c'est Kevin Parent qui nous annonce ce qui nous attend comme température aujourd'hui, de la caliente et de la chaleur.

0: Il y a les infos avec Louis-Philippe Arnoirel qui s'en viennent dans un moment. On va revenir sur le dernier débat de la campagne électorale provinciale. Et Mark Carney se fait méfiant des États-Unis. On fait la lumière là-dessus et les détails météo sont à venir. En musique, NSYNC nous attend à Viva.
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5: Bon jeudi, ici Louis-Philippe Arnoirel. Les cinq chefs se sont affrontés dans un dernier débat avant le scrutin hier soir sur les ondes de Radio-Canada. Le péquiste Paul Saint-Pierre Plamondon a défendu son projet de souveraineté, plaidant optimisme, courage et espoir. Ses adversaires lui rappelant que des chiffres démontrent que 30% des Québécois seraient en faveur de l'indépendance. Sur la santé, le PQ et Québec solidaire ont dit vouloir redorer le blason des CLSC. Le Parti libéral instaurerait un réseau public de télésanté, tandis que la CAQ et les conservateurs miseraient sur le privé. Pour aider les Québécois à combattre l'augmentation du coût de la vie, Québec solidaire a promis, entre autres, de contrôler les hausses de loyers. À deux semaines du scrutin, les cinq partis se livrent toujours une chaude lutte. Au fédéral, le premier ministre Mark Carney a dit avoir étudié la possibilité d'une intervention militaire menée par les États-Unis au Canada. Dans une longue entrevue accordée au New York Times, M. Carney a refusé d'entrer dans les détails de cet examen, mais il a laissé entendre qu'il serait irresponsable de ne pas se préparer à ce qu'il a qualifié de risque de perte extrême. Il a par ailleurs abordé le fait que le Canada envisage des alternatives à l'achat d'avions de chasse américains F-35. Le président américain Donald Trump a maintes fois évoqué l'idée de faire du Canada le 51e État américain et a dit qu'il envisagerait d'utiliser la force économique pour amener le Canada à faire partie des États-Unis. Et pour terminer, les enseignants sont sous pression, ce qui les rend de plus en plus stressés et les pousse à prendre des congés. Leur santé mentale semble affectée par le climat difficile dans lequel ils tentent d'offrir un enseignement de qualité. Là sont les conclusions tirées dans la dernière édition du rapport Canada Teacher Experience Report 2026, réalisé par la plateforme numérique d'apprentissage et d'analyse Education Perfect et la firme de sondage Angus Reid. Les résultats montrent que 69% des enseignants canadiens se sentent débordés sur une base hebdomadaire. C'est ce qui complète vos actualités Arsenal Média. Passez une bonne journée sur nos ondes.
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7: Vous trouvez qu'il a fait beau hier? Ben on fait copie conforme de ça pour les 7 prochains jours. C'est pas drôle. Et des températures bien au-delà des normales saisonnières sur la Côte-Nord à ce moment-ci de l'année. Le maximum de jour est de 11, le minimum la nuit est de 3. Alors juste aujourd'hui, du beau soleil, maximum de 19. Ce soir et cette nuit, minimum de 4. Et il n'y a pas un nuage à l'horizon pour se rendre jusqu'à mardi prochain. Vraiment un beau week-end. Demain, maximum de 18, samedi 17, dimanche 18, du beau soleil attendu sur la côte.

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1: Let's go! Êtes-vous d'attaque pour affronter ce jeudi? Au moins le soleil est de notre bord, la température également. Ça fait du bien. C'est des belles journées d'automne qu'on a. Parce que oui, l'automne est commencé cette semaine. Ça a l'air de rien, c'est pas pire. Il est 7h04, c'est Jay qui est avec vous. Je vous lève ma tasse de café, puis on va parler du tabagisme. Il y a des nouveaux chiffres sur le tabagisme et aussi ses impacts au niveau de la santé, évidemment. Mais je trouve ça intéressant. Sinon, au showbiz, on va parler des shows qui sont à venir chez nous, mais également un band que tout le monde connaît, une légende du rock moderne qui décide de renouer avec le spectacle et la tournée. Mais avant, on revient en 1998 avec un boys band qui lui aussi a parcouru la planète, qu'on pourra entendre dans le lunch 80-90-2000. C'est NSYNC pour commencer votre jeudi. 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

Il est 7h09 avec un soleil splendide. J'espère que votre café est tout aussi savoureux ce matin. Au showbiz, y a un band qui décide de revenir sur la map. Et je sais pas si tout le monde est content de ça, mais avant, on va parler de shows qui sont à voir chez nous à 20h ce soir du côté de Rimouski à la Salle des Jardins. C'est Sam Breton qui débarque avec son show Galer Aller. Il revient sur son épuisement professionnel parce qu'il dit que c'est aussi vivre une recharge professionnelle. Alors, autrement dit, son deuxième one-man show, c'est de façon encore plus efficace de ne pas perdre son temps avec des niaiseries. Mais je pense qu'il va en avoir pareil dans son show parce qu'on connaît très bien Sam Breton. Également ce soir à 20h30, mais cette fois-ci du côté des bains publics, Safia Nolin est de retour avec son spectacle Reprise volume 3. C'est une figure singulière de la scène artistique contemporaine, une voix politique puissante, une voix unique également, un grand talent vocal. Son parcours est celui d'une quête identitaire, d'une exploration de la différence et de la marginalité. Puis elle fait évidemment des reprises comme seule Safia Nolin sait le faire. Demain, du côté de la Côte-Nord, à la salle Jean-Marc Dion, à 20h, c'est Arnaud Soli et son spectacle Bon Jus. Il revient sur scène avec son deuxième one-man show. Il s'agit de son meilleur jusqu'à ce jour, selon lui. En même temps, c'est son deuxième. J'imagine que le show qu'il fait, c'est toujours le meilleur. Et pourquoi ça s'appelle Bon Jus? C'est quand même bizarre. Ben, c'est trop compliqué à expliquer, selon lui. Alors, va falloir aller le voir en salle pour comprendre. Avez-vous vu le dernier clip où il reprend un rôle un peu caricatural de Médusa? Hey, c'est drôle, là. Vous irez voir ça pour vous préparer au show. Et finalement, dans une annonce marquante qui, ma foi, certains vont trouver positif. Le groupe légendaire U2 a révélé le titre de leur nouvel album Carnival Blues. C'est pendant un balado de l'Irish Times. C'est un 15e album, le premier en 9 ans. Le groupe qui célèbre ses 50 ans, qui a débuté à l'école secondaire en 1976, Bono a décrit ce 15e album-là comme du solide. Et pourtant, U2 a failli perdre son contrat après leur deuxième album en 1981, mais ils se sont relevés de ça. Il y a un extrait qui s'appelle Street of Dreams qui a été dévoilé en juillet, que vous avez peut-être entendu. Et là, la date de sortie de cet album qui s'appelle Carnaval de Luz est toujours inconnue, mais le groupe qui prévoit des concerts dans des stades se lance justement dans une quête pour faire une nouvelle tournée. Leur vente d'albums, c'est 175 millions d'albums vendus, 23 millions d'auditeurs mensuels encore aujourd'hui sur Spotify, mais c'est sûr qu'avec un catalogue musical aussi généreux, tu sais, 15 albums, on s'entend, là, chacun trouve son compte dans la musique de U2. Le tabagisme. On sait, les avertissements sur les paquets de cigarettes ne font qu'empirer. On veut évidemment diminuer le nombre de fumeurs au Québec et au Canada parce que c'est un enjeu de santé publique. Mais comment ça se passe? Sont-ils plus malades qu'avant, les gens qui fument la cigarette? Parce qu'il y a des études qui tendent à vouloir dire ça. Faut prendre ça avec des pincettes et c'est, ma foi, très intéressant. Après Teddy Swims et Mr. Know-It-All, le soleil est parmi nous. C'est-tu pas beau en ce jeudi? Un bon réveil!

0: Il est 7h18, vous êtes à Viva, c'est Jay qui vous accompagne. Non, mais ça, on en va ça dans le cours à Jay. Dans le cours à Jay. Ben, c'est non-fumeur, la plupart du temps. Quand mes parents viennent me voir, par exemple, la terrasse devient fumeur, qu'est-ce que tu veux? Ben, c'est une habitude qui est encore courante chez plein de gens. Puis avec la vapoteuse, on a remarqué une hausse aussi du tabagisme. Puis il y a une statistique qui semble assez inquiétante à première vue, mais quand on creuse, ça raconte une histoire complètement différente. On a suivi près de 900 000 adultes pendant presque 30 ans, et c'est 1 million de personnes, puis on s'est demandé une chose, est-ce que le tabagisme est devenu plus mortel avec le temps? Puis à première vue, quand on regarde les chiffres, on se rend compte que le taux de mortalité des fumeurs et des non-fumeurs, l'écart semble avoir augmenté de 44% à la fin des années 80 jusqu'aux années 2010. C'est donc dire que ceux qui fument, ben, ont un taux de mortalité aujourd'hui 44% plus élevé que dans les années 80. Mais il y a un détail important, par exemple, dans ces chiffres-là, que je trouve intéressant à soulever, c'est que les fumeurs qui restent aujourd'hui, ben, ils sont plus vieux. Ils sont moins également. Donc, les jeunes générations fument beaucoup moins ou ont cessé de commencer au courant de ces années-là. Puis là, c'est intéressant parce que c'est un chiffre avant l'essor vraiment de la vapoteuse. Donc, les groupes de fumeurs s'est progressivement concentré chez les personnes plus âgées. Et comme le risque de mourir augmente naturellement avec l'âge, ben ça peut donner l'impression que la cigarette est devenue plus létale. Mais faut faire attention. Il y a, tu sais, sur 1 million de personnes, là, il y a plein d'autres facteurs. Et quand on regarde les personnes du même âge, au travers des différentes périodes, l'écart de mortalité associé au tabagisme avait pas vraiment changé au bout de la ligne. Il y a plusieurs analyses qui ont été faites pour vérifier, là, puis selon la méthode, le vieillissement du groupe de fumeurs explique environ quasiment 90% de l'augmentation apparente. Mais là, ça veut pas dire que fumer, c'est devenu sans danger, puis c'est pas pire qu'avant. Non, pas vraiment. Encore à ce jour, là, ceux qui fument ont un taux de mortalité 2 fois supérieur à ceux qui ont jamais fumé dans la plupart des groupes d'âge. Donc, c'est fascinant. Parfois, les statistiques changent parce que les personnes qui composent le groupe changent aussi. Donc, il y a vraiment beaucoup de variables. Et c'est pour ça qu'il faut analyser les chiffres ou les études vraiment avec des pincettes à chaque fois parce que des chiffres, c'est des chiffres, puis on peut leur faire dire n'importe quoi. Chose est sûre, c'est que ça, c'est prouvé scientifiquement et par la science et par les gens que fumer, ça augmente nos risques de développer des maladies graves et non seulement des cancers, mais aussi d'autres maladies associées. Tu sais, on parle de problèmes respiratoires, oui, mais aussi de problèmes cardiovasculaires. Ça, c'est prouvé. Alors, faut continuer de se sensibiliser. Puis, est-ce que ça passe vraiment par des avertissements, ces paquets de cigarettes? Je le sais pas. Parce que quelqu'un qui achète un paquet de cigarettes, ben j'ai l'impression que le mal est fait. Il est déjà dépendant. Donc, c'est vraiment en amont. Est-ce que ça passe par la nouvelle génération et la vapoteuse? Est-ce que ça passe par davantage de sensibilisation aux gens qui ne fument pas? La question se pose, mais c'est un fléau qui perdure. Les détails météo sont à venir. On a vraiment des bonnes nouvelles pour en fin de semaine. Et parlant de nouvelles, ben les actualités s'en viennent juste après Robin Thicke. T.I. et Pharrell nous ramènent, tenez-vous bien, il y a 13 ans en arrière avec un succès qui a été numéro 1 assez longtemps à Viva.
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9: Le gouvernement du Canada doit assurer le démantèlement du quai de la mine Sparmica près de Bijouanbits, réclame la députée fédérale de la Côte-Nord Marilyn Gill et le maire Sébastien Lécuyer. L'infrastructure est abandonnée depuis 1959. Elle est devenue un danger pour les citoyens et une menace pour l'environnement. La mobilisation régionale contre la violence s'est poursuivie samedi avec le lancement à Baie-Comeau du Manifeste pour la vie des femmes. Les groupes du comité Non au féminicide Côte-Nord invitent les citoyens à poser un geste de solidarité en signant le manifeste en ligne. Avec 17 féminicides depuis le début de l'année, les groupes de soutien des femmes sur la Côte-Nord exigent des actions concrètes. La saison touristique n'est pas tout à fait terminée puisque la Côte-Nord accueille beaucoup de bateaux de croisière internationale jusqu'à la fin octobre, mais le bilan s'annonce intéressant. Les statistiques de fréquentation devraient être aussi encourageantes que les deux dernières années, selon Tourisme Côte-Nord. Les entrepreneurs de l'industrie se montrent satisfaits de la saison estivale et constatent que l'automne est de plus en plus populaire. Et puis les chambres de commerce de Port-Cartier, de Sept-Îles-Ouachat-Mac-Malieu-Ténam organisent ce soir un débat électoral entre les trois femmes candidates. Dans Duplessis, Janie Bellefleur-Caltuche, Catherine Champagne-Jourdain et Maggie Richard qui ont accepté l'invitation. Les candidats conservateurs, libérales et marxistes-léninistes seront absents. Détails sur macotenord.com.
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11: Vous trouvez qu'il a fait beau hier? Ben, on fait copie conforme de ça pour les 7 prochains jours. C'est pas...

salariale et l'égalité entre les hommes et les femmes dans l'univers du cinéma. C'est intéressant parce que il y a certains volets qui sont vraiment à l'avantage des dames et certains volets qui sont encore à l'avantage des hommes. On fait la lumière sur l'état du cinéma par rapport au genre et aux travailleurs qui y œuvrent. Après avoir écouté un hit de 2013 avec T.I., Pharrell et un qui avait un comportement problématique à l'époque, Robin Thicke, voici Blurred Lines, à Viva.

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1: L'automne arrive et il me semble que ça nous donne le goût d'écouter des bons films, là. Tu sais, des films qui nous font du bien. On s'installe puis on regarde une œuvre. On jase de même. On jase juste de même. On jase de même. L'équité salariale, c'est une chose dans l'univers du cinéma. Encore aujourd'hui, les acteurs masculins gagnent plus que les actrices féminines. Et ben, c'est un enjeu. Mais il y a un volet, par exemple, que je trouvais bien intéressant. Où est-ce que ça met en lumière la production d'un film? Réaliser un film en tant que femme apporte un avantage indéniable. Là. Quand une femme est derrière la caméra, oui, elle reçoit moins d'argent aussi pour faire son film, mais c'est une drôle de contradiction. On a évalué 200 000 films sortis entre 1994 et 2023, OK? Il y avait à peu près 4000 films qui avaient des chiffres assez fiables au niveau des recettes et des budgets, et le résultat est assez étonnant. On s'est rendu compte que les films avec une femme scénariste, donc qui écrit le scénario, l'histoire du film, mais qui ne réalise pas, donc qui ne dirige pas les acteurs, ni les plans, ni la photographie, ben les films scénarisés par les femmes ont affiché un retour sur investissement d'environ 25% supérieur. C'est donc dire que quand une femme scénarise un film, elle fait 25% plus de profit et de recettes. Mais c'est fascinant, ça. Quand une femme réalisait et aussi écrivait, donc un combo réalisatrice-scénariste, le rendement était pas mal la même affaire. Mais ce qu'on a découvert, c'est que les films avec des équipes de filles à la réalisation et la scénarisation coûtaient la moitié du prix. Mais c'est incroyable, ça! C'est au niveau du produit, des recettes, ça revient au même. Mais le film coûte la moitié moins cher. Il y a un autre chiffre qui frappe. Sur 30 ans, là, il n'y a aucun film qui a été réalisé par une femme qui a atteint le 1% des productions au budget les plus élevés. Ça, ce que ça veut dire, c'est que les femmes ont tendance à respecter les budgets et à faire plus avec moins. Et malgré ça, elles sont pas payées plus cher. Alors que, de façon réaliste, moi, admettons, je suis un producteur, puis je me dis, à talent égal, sans toute autre considération, j'ai une scénariste femme, j'ai un scénariste homme. C'est quoi mon choix en tant que producteur? Ben, normalement, je prendrais la femme parce que ça me coûterait la moitié moins cher, puis je pourrais lui offrir un meilleur salaire, par exemple. Puis je sais que le rendement du film va être égal, sinon meilleur. Mais c'est pas ça qui arrive dans la réalité. Puis là, on n'a même pas effleuré encore le sujet des actrices qui gagnent moins cher que les acteurs. Mais ça aussi, c'est-tu un boys club encore, le cinéma? J'imagine que, selon les chiffres, j'aurais tendance à dire que oui. Mais je trouve que cette statistique prouve que les femmes, à mon sens, ont davantage de talent et de compétences pour justement réaliser et scénariser les films. Ça, c'est causé par quoi? Je ne sais trop. Est-ce que c'est ce côté sensible, ce côté responsable au niveau financier? Clairement, elles administrent mieux que les hommes. Et là, je fais des gros portraits, des généralités selon ce que les chiffres disent. Mais on a encore des questions à se poser en 2026. Mais cette fois-là, du côté du cinéma. Mike Demero et Bette Halémé avec Dance with the Sun. En ce jeudi matin ensoleillé, viva la musique!
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0: On savoure notre café et nos toasts ensemble le matin, mais on vous ramène à la maison avec une petite coupe de vin puis de la complicité avec Viva La Casa dès 16h ici à Viva. Salut à Joël qui est à l'écoute à tous les jours. Olivier Valois aussi qui travaille sur le chantier quartier Angus, comment on appelle ça? Je sais pas trop. En tout cas, sur le boulevard du côté de Rimouski. Merci de le faire à l'écoute de Viva. On fait choisir la musique au retour et moi, celle-là, je l'aurais choisie parce que c'est la prochaine dans notre liste de lecture d'achat. Mémo en nouveauté à Viva.
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Le voilà ta toune! Il y a deux chansons qui peuvent jouer à 8 heures, mais une seule va être couronnée la victorieuse. Et ce sera peut-être la vôtre si vous prenez position au 418-723-2564. Le département musical veut entendre The Weeknd aujourd'hui. Et de mon côté, j'ai choisi Hozier. Laquelle vous ferait le plus plaisir? Take My Breath de The Weeknd ou Too Sweet de Hozier? Laquelle vous voulez entendre? La mienne, c'est Hozier. Celle du département de la musique, c'est The Weeknd. Alors vous, vous choisissez quoi? La décision vous revient. Vous êtes le maître de votre destinée en ce jeudi matin ensoleillé. C'est Stromae, Pomme et Coldplay, ma meilleure ennemie à Viva.

La journée commence, comme sur des roulettes, je l'espère. Là, on est sur la route, on s'en va au travail, aller porter notre enfant à l'école ou à la garderie. Et cette chanson-là va tellement bien commencer votre journée. C'était en 1991. Et ça a refait surface dans la série humoristique Ces gars-là avec Simon-Olivier Fecteau et Sugar Sammy. Et que c'était donc bon. Toutes les époques, en fait, peuvent reprendre cette chanson-là avec la voix unique de Patrick Bourgeois et sa gang de cheveux longs à l'époque. De jeans troués, de vestes de cuir, voici « Donne-moi ma chance, Aviva ».

Ben oui, bon réveil avec du soleil, c'est jeudi 24 septembre à 7h55, il y a Louis-Philippe Arnoirel qui s'en vient avec les infos nationales au retour, et il y a une enquête qui s'intéresse au climat de travail des enseignants, ben intéressant. Sinon, Mark Carney se fait méfiant des États-Unis au niveau militaire, ça, j'avais pas vu ça venir, et on revient sur le dernier débat de la campagne électorale provinciale, les détails météo, puis de la bonne musique, la chanson gagnante du Voilà ta toune en réserve à Viva.

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5: Bon jeudi, ici Louis-Philippe Arnoirel. Les cinq chefs se sont affrontés dans un dernier débat avant le scrutin hier soir sur les ondes de Radio-Canada. Le péquiste Paul Saint-Pierre Plamondon a défendu son projet de souveraineté, plaidant optimisme, courage et espoir. Ses adversaires lui rappelant que des chiffres démontrent que 30% des Québécois seraient en faveur de l'indépendance. Sur la santé, le PQ et Québec solidaire ont dit vouloir redorer le blason des CLSC. Le Parti libéral instaurerait un réseau public de télésanté, tandis que la CAQ et les conservateurs miseraient sur le privé. Pour aider les Québécois à combattre l'augmentation du coût de la vie, Québec solidaire a promis, entre autres, de contrôler les hausses de loyers. À deux semaines du scrutin, les cinq partis se livrent toujours une chaude lutte. Au fédéral, le premier ministre Mark Carney a dit avoir étudié la possibilité d'une intervention militaire menée par les États-Unis au Canada. Dans une longue entrevue accordée au New York Times, M. Carney a refusé d'entrer dans les détails de cet examen, mais il a laissé entendre qu'il serait irresponsable de ne pas se préparer à ce qu'il a qualifié de risque de perte extrême. Il a par ailleurs abordé le fait que le Canada envisage des alternatives à l'achat d'avions de chasse américains F-35. Le président américain Donald Trump a maintes fois évoqué l'idée de faire du Canada le 51e État américain et a dit qu'il envisagerait d'utiliser la force économique pour amener le Canada à faire partie des États-Unis. Et pour terminer, les enseignants sont sous pression, ce qui les rend de plus en plus stressés et les pousse à prendre des congés. Leur santé mentale semble affectée par le climat difficile dans lequel ils tentent d'offrir un enseignement de qualité. Là sont les conclusions tirées dans la dernière édition du rapport Canada Teacher Experience Report 2026, réalisé par la plateforme numérique d'apprentissage et d'analyse Education Perfect et la firme de sondage Angus Reid. Les résultats montrent que 69% des enseignants canadiens se sentent débordés sur une base hebdomadaire. C'est ce qui complète vos actualités Arsenal Média. Passez une bonne journée sur nos ondes.
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7: Vous trouvez qu'il a fait beau hier? Ben on fait copie conforme de ça pour les 7 prochains jours. C'est pas drôle. Et des températures bien au-delà des normales saisonnières sur la Côte-Nord à ce moment-ci de l'année. Le maximum de jours est de 11, le minimum la nuit est de 3. Alors juste aujourd'hui, du beau soleil, maximum de 19. Ce soir et cette nuit, minimum de 4. Et il n'y a pas un nuage à l'horizon pour se rendre jusqu'à mardi prochain. Vraiment un beau week-end. Demain, maximum de 18. Samedi, 17. Dimanche, 18. Du beau soleil attendu sur la côte.

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1: Hey, c'est parti pour le jeudi 24 septembre, il est 8h03. Salut la gang, comment ça va matin? On arrive au bureau. C'est pas en retard, là, je regarde l'heure. Non. On s'installe à notre poste de travail. C'est pas en retard, là, je regarde l'heure. Ah, c'était la discussion autour de la machine à café. Ben ouais, on en avait des affaires à jaser avec le débat d'hier, entre autres. Je vous souhaite un bon réveil. Merci d'avoir choisi Viva pour débuter votre journée en bonne et due forme. Vous avez été nombreux à voter pour le... Voilà ta toune! Je pense entre autres à Vanessa. Il y a également Olivier. Qui ont voté, Marie-Pierre également. C'est tous les jours comme ça. Vous choisissez de la musique au 418-723-2564. Puis, ben, on joue votre chanson préférée. C'est Hozier et Too Sweet qui a remporté. Alors, merci d'avoir choisi ma chanson. Juste après au showbiz, on prend des nouvelles d'un artiste de grand talent qui a 77 ans et qui fait encore de la musique, mais qui doit prendre une petite pause juste après, à Viva.

La radio du lunch 80-90-2000, c'est Viva, il est 8h08. Au showbiz, Lionel Richie, on prend des nouvelles de lui, mais avant on revient sur ce scandale de Télisson Aurélien. Vous avez peut-être pas suivi, mais vous avez vu son nom passer. C'est un romancier québécois qui en ce moment est sous le feu des critiques après que la presse ait révélé qu'il aurait plagié des passages d'autres auteurs dans plusieurs de ses œuvres publiées entre 2012 et 2014. Et ça, ça fait suite au scandale qu'il a, où est-ce qu'on a passé son plus récent livre dans une machine pour détecter s'il y a été écrit par l'intelligence artificielle, et à 75% certain, c'était justement un produit de l'intelligence artificielle. Et là, dans les phrases qu'il aurait plagiées en 2012-2014, il y a des phrases identiques qui ont été trouvées dans le livre « Où va le monde » et « Le matin des magiciens » de Louis Powell. Et en plus, des accusations ont émergé là, concernant justement son livre qui est en lice pour plusieurs prix, C'était ça ou mourir. L'éditeur des éditions du Boréal a décidé de prendre ses allégations très au sérieux. Les fans de la série Heated Rivalry vont un peu trop loin, selon la blonde d'un des acteurs, Caitlin Larson, la copine d'Hudson Williams, dénonce que des admirateurs prennent rendez-vous dans son studio de tatouage uniquement pour être en même temps qu'elle, pour lui poser des questions personnelles sur elle et son chum. Puis là, elle trouve que ça dépasse la limite. Ben, je comprends donc. Et finalement, Lionel Richie met sa tournée sur pause après avoir subi une intervention cardiaque pour traiter une fibrillation auriculaire. Dans un communiqué, son représentant dit que l'opération s'est bien déroulée et lui, qui a 77 ans, se porte bien. Il avait déjà reporté deux concerts plus tôt cette année. Il devait se produire avec Earth, Wind and Fire à San Francisco samedi, ainsi qu'à Chicago et Columbus la semaine prochaine. Mais il prévoit reprendre ses concerts au Wind de Las Vegas en octobre et novembre prochain. Il est quand même lauréat d'un Oscar et 4 Grammy Awards. Il a vendu plus de 100 millions de disques au cours de sa carrière et semble-t-il qu'il offre un très bon show. On revient en 1985 avec Aha! Take on me à Viva!

Ça, c'est de la bonne musique, mais c'est pas nécessaire de nous applaudir. Pourquoi on applaudit, hein? Tu parles d'un phénomène bizarre. Il y a peut-être du monde qui vont applaudir au show de Safia Nolin ce soir à Arnaud Soli sur la Côte-Nord, à la salle Jean-Marc Dion vendredi, en fait. Sûrement que ça va arriver. Ou sinon, au show de Sam Breton, hein? On applaudit. Pourquoi qu'on applaudit? Je vous explique. Après Mitsou et Yacétidon, la version 2026 de C'est chaud, et c'est ce que ce sera cette semaine et ce week-end dans l'Est du Québec et la Côte-Nord.

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1: Ça, c'est un beau début de jeudi, 8h17. Ça sort d'où ça? Pourquoi faire qu'on fait ça? Explique-moi ça, parce que je comprends pas ça. Ça sort d'où ça? Applaudir. Pourquoi qu'on applaudit? Voici un autre geste que je ne saisis pas. Je vais au fond des choses et je trouve l'explication. Parce que on s'entend, là. C'est notre système de notation avant de donner des étoiles sur Google. Le fait de taper dans nos mains pour manifester notre approbation, hey, ça remonte à très longtemps. On parle de l'Antiquité. Les spectacles romains étaient déjà accompagnés de réactions très organisées du public, dont les applaudissements. Puis il y a certains artistes romains qui étaient carrément célèbres pour leur capacité à déclencher l'enthousiasme de la foule. C'était une vocation faire du spectacle à l'époque dans les agora naturelles, ou construites, là, on s'entend. Mais il y a quelque chose d'encore plus intéressant, c'est qu'applaudir, c'est pas seulement une façon de dire « j'ai aimé ça », non, c'est aussi une façon de montrer aux autres qu'on a aimé ça. Alors, c'est collectif. Des chercheurs ont observé que les applaudissements sont contagieux. Plus il y a de gens qui commencent à applaudir autour de nous, plus qu'on a tendance à se mettre à applaudir, nous aussi, en regardant à gauche et à droite d'un air un peu hébété. Et parfois, on applaudit parce qu'on est impressionné. Parfois, on applaudit surtout parce que tout le monde applaudit et on veut saluer la performance. Ben, c'est probablement pour ça qu'un applaudissement collectif peut devenir complètement disproportionné. Quelqu'un commence, puis là, ça fait boule de neige. Puis là, vous êtes debout, vous applaudissez, ovation! Alors que vous trouviez le spectacle correct, tu sais, 5 minutes plus tôt. Mais il y a des gens qui ont aimé ça, donc c'est l'effet d'entraînement. La prochaine fois que vous applaudissez, pensez-y. Vous donnez pas juste votre opinion, vous êtes en train d'influencer celle des autres et de faire partie d'un mouvement collectif. Mais pourquoi c'est les mains qu'on tape? Ben ça remonte à avant l'Antiquité. C'était juste pour dire, êtes-vous à l'écoute? Oui, je suis là. Ça change avec le temps. Peut-être pas tant que ça non plus. Vince Lemire, où le vent nous mène. 8-19, c'est jeudi. Bon réveil à Viva. J'ai retourné.

0: On va avoir des bonnes nouvelles à la météo dans un instant. Également, les nouvelles s'en viennent dans notre playlist Miles Smith Stargazing. Un bon jeudi à Viva!
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8: Le gouvernement du Canada doit assurer le démantèlement du quai de la mine Sparmica près de Bejouan-Bits, réclame la députée fédérale de la Côte-Nord, Marilyn Gill, et le maire, Sébastien Lécuyer. L'infrastructure est abandonnée depuis 1959. Elle est devenue un danger pour les citoyens et une menace pour l'environnement. La mobilisation régionale contre la violence s'est poursuivie samedi avec le lancement à Baie-Comeau du Manifeste pour la vie des femmes. Les groupes du comité Non au féminicide Côte-Nord invitent les citoyens à poser un geste de solidarité en signant le manifeste en ligne. Avec 17 féminicides depuis le début de l'année, les groupes de soutien des femmes sur la Côte-Nord exigent des actions concrètes. La saison touristique n'est pas tout à fait terminée puisque la Côte-Nord accueille beaucoup de bateaux de croisière internationale jusqu'à la fin octobre, mais le bilan s'annonce intéressant. Les statistiques de fréquentation devraient être aussi encourageantes que les deux dernières années, selon Tourisme Côte-Nord. Les entrepreneurs de l'industrie se montrent satisfaits de la saison estivale et constatent que l'automne est de plus en plus populaire. Et puis les chambres de commerce de Port-Cartier, de Sept-Îles-Ouachat-Mac-Malieu-Ténam organisent ce soir un débat électoral entre les trois femmes candidates. Dans Duplessis, Janie Bellefleur-Caltuche, Catherine Champagne-Jourdain et Maggie Richard qui ont accepté l'invitation. Les candidats conservateurs, libérales et marxistes-léninistes seront absents. Détails sur macotenord.com.
9: Vous trouvez qu'il a fait beau hier? Ben, on fait copie conforme de ça pour les 7 prochains jours. C'est pas drôle. Et des températures bien au-delà des normales saisonnières sur la Côte-Nord à ce moment-ci de l'année. Le maximum de jours est de 11. Le minimum la nuit est de 3. Alors, juste aujourd'hui, du beau soleil, maximum de 19. Ce soir et cette nuit, minimum de 4. Et il n'y a pas un nuage à l'horizon pour se rendre jusqu'à mardi prochain. Vraiment un beau week-end. Demain, maximum de 18. Samedi, 17. Dimanche, 18. Du beau soleil attendu sur la côte.
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9: Nouvelle journée de travail qui commence déjà jeudi, déjà la fin du mois de septembre, déjà octobre qui arrive. Non, mais les jours, les semaines, les mois, les années passent vite. Ce n'est pas qu'une impression, c'est une perception confirmée. Je vous explique ce phénomène. Pourquoi quand on vieillit, tout arrive plus vite après Miles Smith et Stargazing à Viva.

Woodstock. Avez-vous la même impression que moi? Plus on avance en âge, plus on a l'impression que le temps passe vite. Parce qu'après tout, c'est déjà jeudi aujourd'hui, la fin du mois de septembre. Puis il reste 3 mois à l'année, c'est quelque chose. Il me semble que d'un clignement d'œil, c'était encore le début des vacances d'été. Cette perception-là, on n'est pas seul à l'avoir. Il y a si bien que des chercheurs sont interrogés sur les raisons pourquoi le temps semble passer plus vite avec l'âge. Il y a un ancien technicien ici à la station qu'on aime tous, c'est Jean Fournier. Vous le connaissez peut-être, Jean est connu comme Barabbas, qu'est-ce que tu veux. Puis Jean m'a déjà dit « Hey Jay, profites-en », puis j'étais jeune à l'époque, là. J'avais une vingtaine d'années. Il dit « Profites-en de ce moment-là parce que plus les années avancent, plus il y a quelqu'un qui paye sur le gaz à ta place ». Cette image-là me reste en tête. Il y a une étude qui révèle qu'il n'y a pas de lien précis entre le nombre de souvenirs et la perception du temps, mais la perception de l'accélération justement du temps est vraiment courante dans les recherches. Puis on a essayé de trouver pourquoi. Puis il y a 3 comme idées principales qui pourraient expliquer cette sensation-là. La première, c'est que les participants plus âgés apportent à voir plus de souvenirs significatifs, mais ils ont moins la capacité de se créer de nouveaux souvenirs à cause qu'ils avancent en âge et le déclin cognitif.

C'est ce qui pourrait rendre le temps plus compressé. C'est comme si, en avançant avec l'âge, on était moins en mesure d'ajouter des nouveaux souvenirs dans notre tête. Puis, c'est ce qui fait que beaucoup de souvenirs proviennent encore du passé. Puis, quand on empile ça comme dans une bibliothèque, là, on va faire une image plus claire, OK? Mettons, tu as des livres de... Un souvenir, c'est un livre. Puis, entre 2000 et 2010, tu as 10 livres, OK? Entre 2010 et 2020, ben là, t'as 4 livres. Puis entre 2020 puis 2030, jusqu'à présent, on a juste un livre. Ben c'est sûr que ta bibliothèque apprend plus de place de la décennie 2000. C'est un peu le même principe. C'est comme si avec le temps, on était moins en mesure d'ajouter des livres dans notre bibliothèque de souvenirs. J'espère que c'est clair. Il y a une autre théorie mathématique ancienne par le philosophe français Paul Janet, en 1877, donc c'est pas récent cette impression-là, là. Sur chaque année, c'est comme si chaque année représentait une fraction décroissante de notre vie totale. Et ça, c'est tout à fait logique, parce que, admettons là que t'as 10 ans, ben l'année de tes 9 ans représente quand même 10% de ta vie, puis admettons t'as 100 ans, ben là, l'année de tes 99 ans ne représente qu'1% de ta vie. Et c'est ça qui fait aussi qu'on a l'impression que le temps passe plus vite, parce que ça devient de plus en plus des petites fractions. Puis, ce qu'on nous dit, je sais pas s'il y a une solution face à ça, mais rester cognitivement engagé, continuer à former des souvenirs, puis à journaliser également, ça pourrait être une bonne façon de diminuer cette impression-là que le temps s'accélère avec le temps, parce que c'est comme si avec le temps, on oublie la gratitude de tout ce qu'on a fait durant la journée, puis aussi des projets de vie. Tu sais, on est plus dans l'action quotidienne, surtout quand on a des enfants, puis dans la routine, ça fait qu'on prend peut-être moins le temps de savourer ces petits moments-là qui font toute la différence dans notre vie. Je trouvais ça intéressant un matin. Trouvez-vous que le temps s'accélère plus on vieillit? Avez-vous un exemple de ça, par exemple? 88-723-2564.

Je vous souhaite de passer un super jeudi au travail, puis ce sera pas trop forçant parce qu'on a de la bonne musique pour vous accompagner. Bébé Rexha, la nouveauté de Stella Lefty, qui est excellente, c'est dans la playlist de Diane, et Viva l'avant-midi qui s'en vient au retour. Je m'appelle Jay, on se rappelle et on déjeune, pour on passe ça demain, oui, demain, dès 6h à Viva. Salut!

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fun. On va prendre des nouvelles de nos artistes également. Alors, Billy Dupage, Blue Jeans Bleu, le Blue Ridge Band également, Bryan Adams, Cyndi Lauper avec un classique qui fête ses 40 ans cette année, puis a fait quelque chose de spécial pour ça. J'aurai l'occasion de vous en rejaser également. Taylor Swift sera avec nous aussi. Et puis, c'est une étoile montante du country que je vous propose là, dans les prochaines secondes. Oui, je vous parle souvent d'Ella Langley. Mais là, je vous dirais que Stella Lefty à surveiller également. C'est tellement bon. Boston. Et c'est ce que je vous offre maintenant à Viva. Bon début de journée chez nous.

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Nye Lawrence s'invite à Viva.

Mardi près dans Viva l'avant midi et ça fait à peine une semaine hein, qu'il a commencé son nouveau spectacle Bien assis. Alors ça fait longtemps que vous voulez passer un moment privilégié avec Marc Dupré, quelque chose de plus intime, de plus personnel. Ben là c'est vraiment votre chance parce qu'on y va dans l'acoustique, c'est pas formule full band, c'est quelque chose de beaucoup plus personnalisé de la part de Marc Dupré. Alors toutes les dates sur le marcdupré.com. Voici Heart et These Dreams à Viva.

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0: Ben et I On You dans Viva l'avant midi. Alors, le trio originaire de Lévis ont reçu les honneurs il y a à peine une semaine. Ils ont remporté le concours Top of the Country du côté de la Saskatchewan. Alors, ils ont décroché les grands honneurs lors de la grande finale de cette compétition musicale canadienne. Alors, une victoire qui est très importante pour la formation qui, bien sûr, essaie de se faire connaître, là, faire connaître, leur univers musical depuis plusieurs années, évidemment. Et là, ça l'ouvre une porte extraordinaire. Et cette première place est aussi accompagnée d'une bourse de 25 000 $, d'une participation au camp de création de chansons de la SOCAN et de différentes occasions aussi, là, de développement. Alors, qui va contribuer vraiment à faire rayonner davantage le trio. Alors, toutes nos félicitations au Blue Ridge Band. Et quelque part en 2019, si ma mémoire est bonne, c'est Matt Lang qui avait reçu les honneurs. Et le chanteur avait remporté la compétition puis était devenu comme ça le seul artiste solo originaire du Québec à avoir décroché ce titre. On en a-tu du talent chez nous? Nelly Furtado à venir à Viva. Restez là.
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Cut de Bleu, Jeans Bleu, Scotch and Poche dans Viva l'avant midi, une chanson qui pourrait être élue chanson de l'année au prochain gala de la disque. Je vous rappelle que c'est vous qui choisissez pour votre chanson préférée. Et bien, on aura la réponse le 8 novembre prochain. Et justement, Bleu, Jeans Bleu, ils sont impliqués auprès de la jeunesse cette année. Ils ont créé pour la 11e édition du programme Une chanson à l'école en collaboration avec Culture pour tous, une chanson qui s'appelle Faut que tu dises wow. Et là, cette pièce-là sera chantée ce vendredi par plus de 400 000 élèves dans près de 1 400 écoles du Québec. Alors, c'est dans le cadre, entre autres aussi, des Journées de la culture. Et là, ils ont fait, disent-ils, à la demande générale, une version pop de cette nouvelle chanson « Faut que tu dises wow », alors disponible maintenant sur toutes les plateformes pour Bleu Jeans Bleu. Alors, n'hésitez surtout pas, et sur leurs réseaux sociaux, ils ont accompagné ça là, d'un making-of filmé avec

téléphone, là, très humoristique. Alors, c'est super divertissant. Et parlant de chansons de l'année, il y a celle-là aussi qui pourrait gagner. Où on dansait autrefois, voici William Cloutier et Zach Chico à Viva.

Laurence Nerbonne et Greenlight dans Vive à l'avant-midi, une chanson qu'on retrouve sur son album Next. Et depuis quelques jours à peine, il est disponible en édition vinyle d'un beau rose punché. Alors, avis aux intéressés. Et parlant de rose, c'est Pink qui s'invite à Viva.

0: Pixies ne se peuvent plus avec cette annonce de Taylor Swift qui est tombée cette semaine. Une nouvelle chanson s'amène demain, Patient Zero, et c'est disponible dès maintenant en précommande. Donc, il y a 3 éditions physiques de ce single-là qui sont disponibles. Alors, une version originale, la version acoustique et une version piano, si vous le désirez. Alors, ça arrive à point, cette nouvelle-là, d'une nouvelle chanson de Taylor Swift, parce que ce dimanche, elle va recevoir un tout nouvel honneur qui célèbre son travail de réalisatrice pour ses vidéoclips, parce que au MTV Video Music Awards, elle sera récompensée. Alors, ça se passe ce dimanche. Et pour la pièce, eh ben, c'est demain, Patient Zero. Alors, vous avez presque terminé de patienter. À venir, justement, Taylor Swift avec A New Hit, A New You dans un instant. Viva!
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9: Le gouvernement du Canada doit assurer le démantèlement du quai de la mine Sparmica, près de Bejouan-Bits, réclame la députée fédérale de la Côte-Nord, Marilyn Gill, et le maire, Sébastien Lécuyer. L'infrastructure est abandonnée depuis 1959. Elle est devenue un danger pour les citoyens et une menace pour l'environnement. La mobilisation régionale contre la violence s'est poursuivie samedi avec le lancement à Baie-Comeau du Manifeste pour la vie des femmes. Les groupes du comité Non au féminicide Côte-Nord invitent les citoyens à poser un geste de solidarité en signant le manifeste en ligne. Avec 17 féminicides depuis le début de l'année, les groupes de soutien des femmes sur la Côte-Nord exigent des actions concrètes. Détails sur ma Côte-Nord.

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Le hit de Billy Dupage, Fake Friends, dans Viva la Vente Midi, elle qui a remporté hein, le Félix de la révélation de l'année au tout dernier gala de la disque. On verra bien qui va l'emporter cette année. Alors, on aura des nouvelles de ça le 8 novembre prochain. Et elle poursuit son ascension, Billy Dupage, à peine âgée de 21 ans. Et elle était de passage à Salut Bonjour là, cet été. J'ai attrapé cette entrevue-là et elle disait qu'elle travaillait beaucoup parce qu'elle était en tournée là, estivale. Et aussi, elle travaille sur un premier album parce qu'elle a seulement un EP de disponible, donc un mini-album. Et là, c'est l'année prochaine qu'elle voudrait nous offrir son tout premier album complet. On parle même du début de l'année. Elle l'espère. Puis ça a l'air qu'elle fait tout qu'un aménagement là, pour essayer là, de s'organiser. Alors, elle a créé des organigrammes, des listes, des tableaux d'inspiration pour tout structurer ses idées pour l'écriture de ces chansons-là. Et elle dit qu'elle est à l'étape de peaufinage en ce moment, mais elle dit qu'elle va assumer totalement la musique pop dansante qui la représente. Alors, ce sera un album très festif qu'elle est en train de nous préparer. Alors, on attend ça avec impatience. La nouvelle maman, Lady Gaga, s'invite aux côtés de Bruno Mars sur l'énorme hit « Die with a Smile ».

Adams est à venir dans un instant et vous savez qu'il nous a annoncé de la nouveauté musicale à venir en novembre prochain. Et là, sa pièce de ballade of Terry Fox vient de faire son entrée dans les palmarès de diffusion radio de Billboard Canada. Et c'est une chanson qui a été faite pour raconter la détermination de Terry Fox lors du marathon de l'espoir, une course transcontinentale et une campagne de financement qu'il avait organisée dans les années 80 pour recueillir des fonds pour la recherche sur le cancer. Et aussi, Bryan Adams a collaboré au documentaire Run Terry Run, qui revient sur l'histoire du coureur canadien, de son exploit historique. Et le film a été présenté en première au Festival international du film de Toronto le 19 septembre dernier. Alors, Bryan Adams, qui était extrêmement investi, il s'invite avec Please Forgive Me dans un petit moment. Et Ed Sheeran également est dans

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matin, ils pognent à chaque vendredi fin de journée à Viva grâce à Viva la Fiesta. Une émission que je vous invite à ne pas manquer, c'est demain à 16h que ça part pour un 4 à 7 réussi avec des excellents montages. C'est un feu roulant, vous ne lâchez pas le plancher de danse. Et en plus, le DJ et l'animateur est vraiment dedans. Donc, Ghislain, notre responsable de la musique à Viva pour 24 heures sur 24, jour et nuit, eh ben c'est lui qui se fait le plaisir de vous animer ça en plus le vendredi pour Viva la Fiesta. Alors vraiment, là, un happening à ne pas manquer demain à 16h. Un gros merci de nous choisir avec la nouveauté d'Alex Warren qui est en réserve. Boys to Men également est à venir, mais pas

c'est la nouveauté d'Alex Warren, Emerald Eyes. J'aime tout de cette chanson-là qu'on vient de s'offrir à Viva. Diane Simard en place avec vous autres jusqu'à l'arrivée de votre lunch 80-90-2000 avec celui qui a parti son nouveau spectacle Karaoké 90. Voici Ludovic Bourgeois à Viva. On suit.

0: instant, c'est la toune du lunch qui s'invite, une chanson qui vous donne un avant-goût de ce que vous allez entendre ce midi pour le lunch 80-90-2000. Et ce sera servi par Cyndi Lauper. Et une chanson qui a le même titre que son album à succès qui est sorti il y a 40 ans, son album emblématique True Colors. Et pour fêter les 40 ans de ce disque culte, Cyndi Lauper propose ce mois-ci une édition de luxe digitale de cet album. Alors, c'est une édition enrichie de 29 pistes qui comprend des morceaux originaux, des enregistrements en public aussi. Alors, c'est disponible en ligne. Et elle a annoncé également un double vinyle collector qui sera sorti juste à temps pour le temps des fêtes. Elle a fixé la date au 4 décembre, alors ça va tellement, mais tellement bien s'offrir en cadeau. Ce double vinyle, si vous avez des fans de Cyndi Lauper dans la salle, c'est le temps. Alors, ce classique True Colors à venir à Viva dans un moment. Restez là.
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8: Le gouvernement du Canada doit assurer le démantèlement du quai de la mine Sparmica près de Bejouan-Bits, réclame la députée fédérale de la Côte-Nord Marilyn Gill et le maire Sébastien Lécuyer. L'infrastructure est abandonnée depuis 1959. Elle est devenue un danger pour les citoyens et une menace pour l'environnement. La mobilisation régionale contre la violence s'est poursuivie samedi avec le lancement à Bécomo du Manifeste pour la vie des femmes. Les groupes du comité Non au féminicide Côte-Nord invitent les citoyens à poser un geste de solidarité en signant le manifeste en ligne. Avec 17 féminicides depuis le début de l'année, les groupes de soutien des femmes sur la Côte-Nord exigent des actions concrètes. 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

Sarah Dufour est chumelée dans Viva l'avant midi. Loin de l'être, elle a lancé son 4e album le jour de son anniversaire, hein, vendredi qui vient de passer, le 18 septembre. Alors, Dolbo Mistassini, c'est disponible partout. Et il y a l'édition vinyle aussi qui est à venir quelque part avant le temps des fêtes. C'est ce qu'elle avait mentionné, là, Sarah Dufour, dans un live qu'elle avait fait. Alors, version physique en CD, numérique également. Et pour le vinyle, c'est en cours. Sarah Dufour qui va faire quelque chose de vraiment trippant fin de semaine. D'après moi, elle doit commencer à avoir des petits papillons dans le ventre. Ben, déjà, là, les week-ends se suivent et se ressemblent parce que le week-end passé a fait quelque chose d'exceptionnel aussi. En plus de lancer son album le vendredi, le dimanche est passé à Tout le monde en parle. Elle en revenait pas avec son authenticité et sa joie de vivre contagieuse. Elle a illuminé le plateau littéralement et en fin de semaine qui s'en vient, elle participe à l'hommage à Rock Voisine pour une performance. Elle sera au Panthéon des auteurs et compositeurs canadiens. Rien de moins du côté de Toronto. Alors encore des belles histoires à raconter pour Sarah Dufour. Ça va se passer ce samedi et j'aurai l'occasion de vous en rejaser. Marc Anthony s'invite à Viva.

0: Des beaux petits papillons dans l'estomac à part de ça parce qu'il nous offre de la nouveauté aujourd'hui. Un artiste québécois qu'on aime beaucoup et personnellement, il me semble que ça fait longtemps qu'on n'a pas eu de nouveau matériel de lui. Bruno Pelletier nous présente L'envie de la vie et c'est un EP de 6 nouvelles chansons. Ça sort aujourd'hui 24 septembre et puis il a fait ça avec ses complices de Trois et moi et c'est dédié à sa sœur Dominique, ces chansons-là qui est disparue le printemps dernier. Alors, on parle d'un album à la fois intime, lumineux et profondément personnel. Alors, un mini-album à se procurer dès aujourd'hui de Bruno Pelletier, L'envie de la vie. Mumford & Sons à venir dans un instant avec Chris Templeton. On surveille Coldplay également. Un gros merci de choisir Viva.
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privilège pour moi de passer mes journées avec vous autres. C'est vraiment le fun. On reprend ça tout de suite après avoir dîné parce que là, on a le ventre qui commence à gargouiller un peu. Alors, vivant l'après-midi, on va se retrouver sur le coup de 13h. Diane Simard vous souhaite bon appétit avec le lunch 80-90-2000. Ma collègue Julie vous attend avec juste des bons classiques et je vois du Domatic, du Ace of Base. Et là, je la laisse vous présenter les autres surprises. Quand je vous parle de belle nostalgie, ça ressemble pas mal à ça. Teddy Swims s'invite pour tout de suite avec Mr. Know It All. À tantôt!

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8: Le gouvernement du Canada doit assurer le démantèlement du quai de la mine Sparmica près de Bejouanbits, réclament la députée fédérale de la Côte-Nord, Marilyn Gill, et le maire, Sébastien Lécuyer. L'infrastructure est abandonnée depuis 1959. Elle est devenue un danger pour les citoyens et une menace pour l'environnement. La mobilisation régionale contre la violence s'est poursuivie samedi avec le lancement à Bécomo du Manifeste pour la vie des femmes. Les groupes du comité Non au féminicide Côte-Nord invitent les citoyens à poser un geste de solidarité en signant le manifeste en ligne. Avec 17 féminicides depuis le début de l'année, les groupes de soutien des femmes sur la Côte-Nord exigent des actions concrètes. Détails sur ma Côte-Nord.

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1: Bon jeudi midi, gang. J'espère que vous allez bien. Julie Barry avec vous pour votre heure de lunch. On est nostalgique aujourd'hui. 80, 90, 2000. Et on aura la chance d'entendre une chanson aussi de Peter Byrne qui, malheureusement, est décédé. Il avait seulement 74 ans. C'est quand même très, très jeune. On aura la chance d'en reparler au courant de la prochaine heure. Évidemment, on parle de plein d'autres choses aussi, dont de musique, mais aussi de comédie musicale. Une comédie musicale, en fait, un film comédie musicale qui va être adapté au théâtre ici, au Québec. Et on connaît maintenant qui seront les deux personnages principaux. Et c'est un très bon choix, selon moi. Ouais, on aura la chance d'en reparler aussi. Juste vous dire également qu'on est jeudi. 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Alors, je vous dis bon magasinage pendant votre heure de lunch. C'est le temps d'aller scroller un peu. On commence notre montage musical avec un souvenir qui va vous mettre le sourire, c'est sûr. Red Red Wine. Bon dîner, bon lunch.

0: que vous passez une belle heure de lunch. Jusqu'à maintenant, Julie Barry qui vous accompagne dans le lunch 80-90-2000. Et d'ailleurs, parlant de nostalgie musicale, le film de La Belle et la Bête, ça aussi, ça nous rend un peu nostalgique. Hein? C'est un de mes films de Disney préférés quand j'étais petite. D'ailleurs, j'adore l'écouter avec mes filles qui me disent qu'il fait peur aujourd'hui. C'est vrai que ça fait un peu peur quand même. On a appris qu'on allait faire la première production québécoise de ce film-là, de ce classique-là. Et on a appris ce matin qui seront les personnages, les comédiens principaux qui vont camper les deux personnages principaux, La Belle et la Bête. Audrey-Louise Beauséjour qui va jouer La Belle, Jason Roy Léveillé qui va jouer La Bête. Et il va falloir une belle transformation physique aussi pour ce rôle-là. J'ai très hâte de voir la production qui aura lieu et qui sera présentée à Montréal et à Québec l'été prochain. Ça sera à suivre. Le lunch se poursuit avec Don't Turn Around. À Viva, la musique.
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Le lunch 80-90, c'est 2000, c'est aussi beaucoup de nostalgie à travers la musique, mais aussi parfois certains artistes qui décèdent encore aujourd'hui, qui étaient présents, qui étaient actifs sur la scène. Peter Byrne est décédé à 74 ans après une courte maladie à Los Angeles. C'est le communiqué qui a été envoyé au Billboard pour annoncer son décès. Semblerait-il que ce serait arrivé lundi dernier et c'est un grand nom de la musique des années 90, surtout associée à Naked Eyes, parce que c'est un duo britannique de synth-pop qui avait été fondé avec le claviériste Bob Fischer au début des années 80. Bob Fischer, qui est malheureusement décédé en 99. Leur plus gros succès en carrière, Always Something There to Remind Me, c'est une reprise d'une chanson à l'origine, et la chanson est devenue un énorme succès en 1983. Ça a atteint le 8e rang du Billboard. Peter Byrne n'était pas seulement chanteur, il participait aussi à l'écriture des chansons de la formation Naked Eyes. Après la séparation de la formation, il a continué à travailler dans la musique et éventuellement, il a pris la route avec le projet Naked Eyes pour refaire vivre les classiques de la formation aux gens qui adoraient vivre ces spectacles-là. Comme je le disais, Bob Fischer est décédé en 99, mais Peter Byrne a continué de faire

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Êtes-vous vraiment capable de ne pas danser sur Can't Touch This de MC Hammer? Si on pouvait dire, hey, on résume les années 90 avec une toune, je pense que cette chanson-là les représente très, très bien, sortie en avril, le 90. C'est un énorme succès de MC Hammer. 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Vous me remercierez plus tard. On se retrouve demain midi pour un autre lunch. D'ici là, je vous souhaite de passer une super belle journée branchée à Viva, la musique.

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5: Le gouvernement du Canada doit assurer le démantèlement du quai de la mine Sparmica près de Bejouan-Bits, réclame la députée fédérale de la Côte-Nord, Marilyn Gill, et le maire, Sébastien Lécuyer. L'infrastructure est abandonnée depuis 1959. Elle est devenue un danger pour les citoyens et une menace pour l'environnement. La mobilisation régionale contre la violence s'est poursuivie samedi avec le lancement à Baie-Comeau du Manifeste pour la vie des femmes. Les groupes du comité Non au féminicide Côte-Nord invitent les citoyens à poser un geste de solidarité en signant le manifeste en ligne. Avec 17 féminicides depuis le début de l'année, les groupes de soutien des femmes sur la Côte-Nord exigent des actions concrètes. Détails sur macôtenord.com.

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Notre deuxième partie de journée ensemble. Bienvenue dans Viva l'après-midi. Diane Simard est contente de vous retrouver. Et là, je vais vous parler de peinture. Les gars, sauvez-vous pas. OK, on veut pas tout changer dans la maison, mais tu sais, peindre un petit mur ou deux, là, ça fait toujours du bien, surtout quand on vient de changer de saison de même. Et là, Dulux vient de dévoiler la couleur tendance à mettre sur les murs en 2027. Je vais vous la donner cet après-midi. Et là, Taylor Swift n'arrête plus de nous annoncer un paquet d'affaires. On va se mettre à jour cet après-midi et on va se l'offrir en musique, ça c'est bien certain. Et parlant de bonne musique, de hits et de magnifiques courbes musicales, on part ça avec Celle qui vient tout juste de battre le record détenu par le grand classique de Noël de Mariah Carey, All I Want for Christmas Is You, parce que Ellen Langley a passé sa 23e semaine au numéro 1 du classement Billboard Hot 100 avec Choosing Texas. C'est tellement bon et je vous l'offre maintenant à Viva. On est généreux de même, nous autres ici.

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un classique de No Doubt s'invite dans les prochaines secondes à Viva. Et parlant de classique, on s'entend-tu pour dire que le répertoire de U2 en est rempli? Et là, demain, c'est une date anniversaire pour la formation parce que le 25 septembre 1976, une gang de passionnés, des étudiants se rencontraient, une gang d'amis, et décidaient de créer ce groupe culte. Alors, pour fêter les 50 ans de carrière de U2, le chanteur Bono a confirmé dans un balado cette semaine qu'il allait avoir un 15e album qui allait sortir. On n'a pas la date encore, mais il a confirmé le nom de cet album-là. Alors, si on le dit à l'espagnol, ce sera Carnaval de Luz. Et d'ailleurs, on a eu un avant-goût de ce disque-là parce qu'en juillet, U2 a sorti Street of Dreams. Alors, ça s'en vient, et quand ça va sortir, ça a l'air que U2 va reprendre la route d'une série de concerts dans les stades. Alors, ce sera à surveiller, c'est bien certain. U2 qui a des ventes totales d'albums estimées à 175 millions. Les groupes comptent plus de 23 millions d'auditeurs mensuels sur Spotify. Alors, voici ce classique de No Doubt, Don't Speak. Bon jeudi après-midi à Viva.

Chabouzy s'invite dans les prochaines secondes à Viva, lui qui vient tout juste de nous offrir un nouvel album à la fin du mois de juillet sur lequel on retrouve Car Girl et c'est tellement bon. C'est à Viva qu'on vous l'offre. Bon jeudi après-midi chez nous. Girl,

0: Swift s'invite dans un instant à Viva et là, les nouvelles fusent de partout concernant Taylor Swift cette semaine. Elle n'arrête pas de nous en annoncer. D'abord, une nouvelle chanson qui s'en vient demain, Patient Zero, et ça sera disponible en 3 versions différentes. Et cette chanson-là, comme si c'était pas assez d'avoir une nouvelle chanson, elle a dévoilé que ce sera déposé sur son album étendu The Life of a Showgirl, The Encore. Alors, elle a annoncé que son album The Life of a Showgirl sera réédité, mais avec 4 nouveaux titres dessus, dont Patient Zero qui sort demain. Et cette fameuse version étendue de son album sera disponible également demain. Et là, je pense qu'il y a comme un vidéoclip qui accompagne cette chanson-là aussi. Et elle a annoncé que ce sera présenté en grande pompe ce dimanche, jour des MTV Video Music Awards. Et vous savez que dimanche, elle va recevoir un prix, d'ailleurs une distinction. C'est le tout premier prix qui récompense le travail de réalisation et son influence en tant que cinéaste de ses propres clips musicaux. Et j'ai comme vu passer sur ses réseaux que ça allait mettre en vedette Colin Farrell, Dakota Johnson pour le vidéo de Passion Zero. Alors on va rester à l'affût, c'est sûr. Elle s'invite avec A New It, A New You dans un instant. 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

et Simple Plan dans Jet Lag, dans Viva l'après-midi, ben, elle sera peut-être dans le jet lag parce qu'il y a quand même quelques heures de décalage entre le Québec et la Colombie-Britannique parce que elle est en séjour du côté de Whistler. Je sais pas si elle est encore là en ce moment, mais si ses photos sont en temps réel, elle est encore en pleine lune de miel avec son nouvel amoureux de mai dernier, Jonathan Lewis, qui lui aussi gravite dans le milieu artistique québécois. Mais honnêtement, hier, elle a publié une série de superbes clichés qui ont été captés justement lors de son séjour à Whistler. Alors là, c'est vraiment des paysages à couper le souffle de l'Ouest canadien, majestueuse, rocheuse. Alors, des photos qui témoignent aussi de beaux petits moments de complicité entre elle et son amoureux. Alors, c'est rare que Marie-Mé nous partage des photos aussi personnelles. On va le prendre, puis en plus, ça nous fait voyager. Puis l'amour, c'est tellement beau! On va pas se plaindre de ça, hein? Charlie Puth, maintenant, Viva!

0: bouger dans les prochaines minutes à Viva avec, entre autres, Kate Ryan et Voyage Voyage, Laetitia Jiménez et J'aime tout de Destinos, c'est tellement bon. Matt Lang également s'invite avec She Stole My Truck et on aura le hit qui pop, mais honnêtement, c'est comme quatre hits qui pop en ligne. Whitney Houston s'invite pour nous faire monter le rythme dans un instant avec sa dansante It's Not Right, But It's Okay. Dans un instant, Viva, restez là.
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12: Le gouvernement du Canada doit assurer le démantèlement du quai de la mine Sparmica près de Bejouan-Bits, réclame la députée fédérale de la Côte-Nord, Marilyn Gill, et le maire, Sébastien Lécuyer. L'infrastructure est abandonnée depuis 1959. Elle est devenue un danger pour les citoyens et une menace pour l'environnement. La mobilisation régionale contre la violence s'est poursuivie samedi avec le lancement à Bécomo du Manifeste pour la vie des femmes. Les groupes du comité Non au féminicide Côte-Nord invitent les citoyens à poser un geste de solidarité en signant le manifeste en ligne. Avec 17 féminicides depuis le début de l'année, les groupes de soutien des femmes sur la Côte-Nord exigent des actions concrètes. Détails sur ma côte.

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Je voyage, relecture par Kate Ryan dans Viva l'après-midi, un vrai rythme du jeudi, là, ça c'est certain. Et dans les prochaines secondes, c'est Jennifer Lopez qui s'invite et vous savez que récemment, elle nous a ouvert les portes de son nouveau manoir en Californie. Alors on a vu pour la toute première fois des images de l'intérieur de sa nouvelle maison, elle a déposé ça sur ses réseaux sociaux. Et franchement, on peut dire que cette coquette maison d'à peine 18 millions de dollars est ma foi d'un... d'un intérieur très magnifique. Alors, évidemment qu'on a vu un peu les tendances de Jennifer Lopez assise devant son magnifique piano pourpre. Et je vous dirais qu'elle est allée dans du vert un peu olive quand même là, pour quelques murs. Est-ce que c'est la couleur tendance de cette année? Pas certaine. Quoi qu'il en soit, je vais vous en parler justement dans un instant parce que là, Dulux vient tout juste de dévoiler la couleur la plus tendance pour peindre nos murs en 2027. On y revient pour tout de suite. Voici Jennifer Lopez et Love Don't Cost a Thing à Viva.

0: peindre un mur, juste ça, un petit espace. Pas obligé de faire des rénos, là, un petit home staging et hop, on a l'esprit, on dirait qu'il se ravive, hein, en même temps. Qui dit nouvelle saison, dit nouvelle couleur, s'il vous plaît. Et là, on reste à l'affût des tendances. Et là, il y a Dulux qui vient de dévoiler la couleur la plus tendance pour peindre nos murs en 2027. Alors, dans le magazine Coup de pouce, on nous dit que c'est fini le blanc et le beige. En tout cas, ça peut céder la place à quelque chose de doux, bien sûr, mais que ça va sortir un petit peu de cette couleur traditionnelle. Donc, pour 2027, les peintres Dulux proposent de délaisser les teintes neutres au profit d'un rose, mais tout en subtilité. Pas un rose punché, on parle de la couleur gâteau d'anniversaire. Alors, c'est un rose pâle cendré qui tire légèrement vers le gris et le brun. Alors, c'est pas un rose vif bonbon, là, non. C'est une nuance aux apparences un peu terreuses et organiques. Et on dit que c'est inspiré par la douceur de l'argile. Alors, ça apporte de la chaleur aux pièces sans prendre toute la place. Donc, gâteau d'anniversaire, c'est la couleur à mettre sur les murs pour 2027. Alex Warren s'invite dans un moment Viva.
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C'est Charlotte Cardin qui est notre prochaine invitée à Viva. Et vous savez qu'elle est chanteuse, oui, mais ex-mannequin aussi. Mais elle continue toujours à graviter dans le monde de la mode. Et son amoureux, Alyosha Schneider, également, on l'a vu cette semaine, lui, du côté de Londres pour la Fashion Week. Et puis, je vous dirais qu'il était quand même bien accompagné. Alors, c'était pour Burberry. Et il était assis, là, on l'a vu, très bien, en très bonne compagnie, au premier rang d'un défilé avec, entre autres, aux côtés de lui, la fille de Kate Moss, donc Lila Moss. Il y avait également la fille de Jude Law, rien de moins. Et il était tout de noir vêtu avec un trench noir et puis un pantalon noir également. Ça lui va super bien. Sans faute, dit-on, hein, dans les magazines de mode pour Alyosha Schneider, qui a toujours ses cheveux très bouclés, d'un blond assez inspirant. Hein? Ça inspire la Californie, tout ça, et le soleil. Et il a mentionné quand même en légende studio. Oh, est-ce qu'il y a de la nouveauté dans l'air pour l'amoureux de Charlotte Cardin? Elle aussi, elle travaille sur du nouveau matériel. Hein? Ça a l'air qu'elle devrait nous offrir un nouvel album cette année. On reste à l'affût. Pour tout de suite, la voici avec The Way We Touch à Viva.

0: toujours Diane Simard qui est en place avec vous autres dans Viva l'après-midi. Un gros merci de nous choisir en ce jeudi. Et là, vous savez qu'on ne recule devant rien pour vous gâter, hein? 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
7: Le gouvernement du Canada doit assurer le démantèlement du quai de la mine Sparmica, près de Bejouan-Bits, réclame la députée fédérale de la Côte-Nord, Marilyn Gill, et le maire, Sébastien Lécuyer. L'infrastructure est abandonnée depuis 1959. Elle est devenue un danger pour les citoyens et une menace pour l'environnement. La mobilisation régionale contre la violence s'est poursuivie samedi avec le lancement à Baie-Comeau du Manifeste pour la vie des femmes. Les groupes du comité Non au féminicide Côte-Nord invitent les citoyens à poser un geste de solidarité en signant le manifeste en ligne. Avec 17 féminicides depuis le début de l'année, les groupes de soutien des femmes sur la Côte-Nord exigent des actions concrètes. Détails sur ma Côte-Nord.

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sa relecture de C'est chaud à la saveur 2026. Ça a été un gros, gros hit cet été, évidemment. Et c'est Aviva que vous venez de l'entendre. Et là, elle est très généreuse. C'est vraiment le fun de voir ça parce que elle décide de redonner une deuxième vie à ses grands succès. Et le dernier en tête de liste, c'est Lettre à un cowboy. Et le duo s'est fait avec Clément Jacques. C'est disponible depuis vendredi qui vient tout juste de passer. Puis elle a mentionné sur ses réseaux, elle dit Clément Jacques et moi n'avions fait aucun essai pour savoir si la magie allait opérer. Mais le jour de l'enregistrement, l'excitation était à son comble et elle dit « Quand sa voix est venue se poser sur la mienne, pour la toute première fois, on a su, la magie était là. » Alors, Lettre à un cowboy, c'est maintenant disponible, encore une fois, une nouvelle version d'un grand hit de Mitsou. Voici Daido et White Flag. À

0: Ariane Moffatt et Nuit Magique dans Viva l'après-midi. Ariane Moffatt qui se retrouve dans la catégorie artiste féminine de l'année en vue du prochain gala de la Disque. Alors évidemment qu'on lui souhaite la meilleure des chances. Et je vous rappelle que c'est vous qui votez pour cette catégorie, entre autres choses. Ariane Moffatt aussi qui a participé au projet Hommage à Gilles Vigneault pour l'album Au cœur du pays qui est sorti le 11 septembre dernier. Je vous le rappelle, elle interprète là-dessus un classique de Gilles Vigneault, On ne sait jamais. Alors, on a décidé de revamper les chansons de Gilles Vigneault. Il participe à l'album aussi, tout comme Lou Adrienne Cassidy, Michel Rivard, également Richard Séguin. Alors, des artistes qui se sont prêtés au jeu. Et c'est une incursion dans la trame sonore, en fait, du documentaire Au cœur du pays qui a été diffusé en 2025 du côté de Télé-Québec. Alors, cet album-là, c'est un petit bijou à s'offrir. Tout ça, c'est orchestré par Louis-Jean Cormier en plus. Alors, édition CD, vinyle et évidemment disponible sur toutes les plateformes pour Au cœur du pays. À venir dans un instant, la nouveauté de Dasha Viva.
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Viva l'après-midi, Laurence Saint-Martin qui nous a offert cette année en son 4e album Ailleurs, qui est officiellement en nomination pour l'album Country de l'année au prochain gala de la disque, et elle est également dans la catégorie Ma première nomination. Alors Laurence Saint-Martin qui se pince encore pour se demander si c'est réel ce qu'elle vit, c'est ce qu'elle a mentionné sur ses réseaux sociaux. Elle dit « Si t'avais dit à la petite Laurence qu'un jour elle marcherait sur le tapis rouge officiel du Gala de la Disque aux côtés de son petit frère, réalisateur de mon 4e album Ailleurs, qui est officiellement en nomination pour l'album country de l'année, je t'aurais jamais cru. Prends-le pour toi, ma chère Laurence, tu le mérites tellement. Ce qu'on mérite également, c'est de l'excellente musique à Viva, et ça se poursuit avec J. Scott dans un instant et son hit Woodstock, mais pour tout de suite, ah, ça, vous allez aimer ça, une chanson, je dirais, du vendredi. Donc, on se met un peu dans l'ambiance, même si on est jeudi, on a le droit. Hein? Juste les premières notes.

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2: Bonne fin de journée. Le BAP tiendra une audience publique pour le projet de stabilisation des berges de la plage Rochelois à Port-Cartier. Le mandat de 4 mois débutera le 19 octobre. La Ville a relancé le projet en mars en annonçant des travaux de 13 millions de dollars pour stabiliser les berges devant les risques d'érosion. Le BAP fera des recommandations au ministère de l'Environnement à la fin de sa consultation. Des chefs et des élus de quelques communautés Innus ont profité du rassemblement des aînés à Matimekosh-Lac-Jones pour se rendre jusqu'au lac Brisson afin de réaffirmer leur opposition au projet de terre rare Strange Lake. Le vice-chef des Innus d'Ouachatmac-Maliotenam, Johnny Regis, précise que la démarche s'inscrit dans la continuité des positions exprimées par les Innus concernant la protection du Nitassinan et du troupeau de caribous. En plus de la ville de Sept-Îles qui célèbre le 75e anniversaire de son incorporation, Claque Cité fête 125 ans d'histoire. Quelques bénévoles planifient des activités commémoratives en octobre, en plus des nouveautés inaugurées cet été au Centre d'interprétation de Claque Cité, fondé par les frères Claque et la Golf Pulp and Paper il y a 125 ans. Et puis, la saison touristique n'est pas tout à fait terminée puisque la Côte-Nord accueille beaucoup de croisières internationales jusqu'à la fin octobre, mais le bilan s'annonce intéressant. Selon Tourisme Côte-Nord, la saison se prolonge avec plus de visiteurs en automne. Détails sur macôte-nord.com.

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5: Une autre belle émission bien remplie. Je reçois Suzanne Murray pour son avant-dernière chronique de quoi? De VTT. Ben oui, déjà l'avant-dernière chronique. Très hâte de la voir. Je sais qu'elle nous écoute tout le temps en début d'émission. Alors, elle doit s'en venir tranquillement. Là. Ben, allô Suzanne. On va t'accueillir dans les studios dans les prochaines minutes avec beaucoup de plaisir, comme d'habitude. Jean Saint-Pierre va nous revenir aux alentours de 16h30. On va parler, on est la 29e journée de campagne, puis on va faire un résumé là, des derniers jours, là, qu'est-ce qui se passe sur le terrain au sujet de la campagne électorale. Tout ça à Viva 94.1.

accompagne jusqu'à 18h. On va recevoir dans à peu près 3 minutes Suzanne Murray. On va parler quad VTT à Viva 94.1. 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
1: Hey, bonne, t'es bonne.
2: Ah,
1: parce que là, faut expliquer, là, pendant que l'annonce pour présenter Suzanne joue, elle est sur son réseau social et elle parle à ses pilotes. Elle est tellement bonne, là. Elle a arrêté, là, juste à temps. Pourquoi? Je puisse lui dire un beau bonjour. Suzanne,
2: bonjour.
1: Avant-dernière
2: oui!
1: chronique!
2: Que de plaisir qui se termine pour une 6e saison, mon Daniel.
1: Hey, ça passe-tu vite, hein?
2: Trop vite.
1: C'est comment, là? Je pense que tu les as comptés, toi, là?
2: Oui, la 119e aujourd'hui.
1: Aujourd'hui, là, hein?
2: Aujourd'hui, oui.
1: 119e.
2: Oui, oui, oui.
1: Entretien, donc, à faire avant la remise de votre quad, parce que ça s'en vient bientôt, là.
2: Oui, on serre ça, on est allé mettre ça dans le garage et serrer ça pour l'hiver. Donc, bien sûr, on dit aux gens, pensez-y, là, c'est le temps de commencer à y penser. On vous donne juste quelques conseils, là, à la fin que... à ne pas négliger, c'est bien important parce que des fois, on oublie ça, mais c'est l'important, c'est de le laver en partant. Tu sais, on le lave, on le met beau, on le met propre, on le serre, là, faut qu'il soit propre. Tu sais, avec de la boîte, là, et...
1: Ah non, c'est,
2: pas
1: sûr.
2: Fort, c'est pas fort. Fait que faites le ménage un peu, enlevez-y la poussière parce que ici, c'est souvent pas de la poussière parce qu'on roule vraiment dans des sentiers de sable. Donc, faites-y un beau petit ménage, là. On vous dit de vérifier les huiles moteur, transmission, les huiles à frein, de bien nettoyer vos filtreurs parce qu'ils sont sûrement pleins de poussière. Si vous avez roulé moindrement un peu, là, quand ça, que la poussière lève ici, il faut presque les déboucher, je vous dirais, après chaque randonnée. Là. Oui, oui, oui. En tout cas, pour ceux qui ne l'ont pas fait, faites-le. C'est bien important de remiser. Vérifiez l'état de vos pneus, s'ils sont bien gonflés. Et surtout, pensez à ajouter un stabilisateur à essence. Ça, c'est pour... protéger, pardon, notre système d'injection les carburateurs là, pour pas qu'il y ait de gommage. Tu sais, on vous demande ça parce qu'à cette heure, avec l'essence là, qui est additif puis tout ça, là, c'est important d'en mettre là-dedans. Donc, et de débrancher bien sûr votre batterie et brancher-la souvent de fois dans un chargeur intelligent. Ça, c'est un petit dispositif de charge là, qui permet, là, quand on le met dans un endroit, bien sûr, tempéré, et donc parce qu'il ne faudrait pas que la batterie gèle, c'est bien important. Donc, elle tombe morte, donc mettez-y un petit chargeur, là, ça ne fait pas de tort, puis ça fait
1: déjà.
2: Oui, exactement. Puis on vous demande aussi, bien sûr, de vérifier là, ce que le fabricant, lui, y recommande, parce que chaque machine a ses spécifications très différentes l'une de l'autre, donc c'est important. Puis bien sûr, de fouiller sur Internet, là, parce qu'il y a plein de vidéos là, qui expliquent comment faire, là, puis je pense que c'est important, puis il faut c'est à ne pas négliger, si on veut garder ça, longtemps, cette machine-là, au prix que ça nous coûte aujourd'hui. Donc, c'est bien important de penser à ça.
1: Là, tu nous donnes plein de conseils, là, mais c'est pas fini, la saison.
2: Non,
1: là.
2: Non. 31 octobre, Daniel, il nous reste encore
1: 31.
2: Un gros mois.
1: Okay.
2: Oui. Le club, là, nous, là, c'est ça qu'on termine vraiment nos opérations 31 octobre, ainsi que la fin de l'entretien et de la surveillance de sentier. Ça, c'est vraiment notre date à nous officielle pour la fin de cette saison 2026.
1: Donc, les travaux en sentier la semaine prochaine, ça commence quoi?
2: Oui, bien, on a un nouveau secteur là, la semaine prochaine, on vous le dit, lundi.
1: Okay.
2: Lundi s'en vient, donc c'est le 28 septembre. Donc, le secteur sera fermé. Ça, c'est un tronçon du chemin Perrault à complètement au bout du secteur, donc ce qu'on appelle au restaurant du pont de la rivière Moisy, ce petit secteur-là, ce chemin-là, on a de la machinerie là-dedans, et c'est de la machinerie étant donné qu'il prend une grosse pelle mécanique qui prend la largeur du sentier, donc on vous dit, on le ferme, on ne laissera pas passer personne, vous allez être obligé de faire demi-tour.
1: Okay.
2: Fait que venez pas dans le secteur pour rien, ça va durer une journée, le fait qu'on vous demande de nous laisser travailler vraiment cette journée-là, parce qu'il va y avoir des lourdeurs, le sol va se promener, on va redéplacer du matériel, faut vraiment refaire un beau coin dans ce coin-là, là, parce que ça nous manque un peu d'amour, et là, on va aller vous en donner. C'est bien important. Restez prudent. Fait qu'on on vous demande de rester loin de ce secteur-là pour une journée seulement.
1: Alors, on rappelle aux gens qu'ils doivent être membres d'un club pour rouler dans nos beaux sentiers. Ça, c'est bien important.
2: Oui, parce que quand on doit acheter un droit d'accès pour rouler, donc on va sur le site de la fqcq.qc.ca. On achète ça soit pour une journée, 3 jours, ou le mois qui reste, si vous voulez, il n'y a pas de problème aussi. Puis, c'est bien important. Ça nous prend ça. Ça nous prend un droit d'accès. Puis, ça nous donne l'éligibilité de devenir membre si on achète une carte de saison.
1: Alors, pour une avant-dernière fois, on va chanter notre belle ritournelle qui rentre dans la tête de tout le monde, puis que moi, je suis sûr et certain que des gens dans l'auto doivent chanter avec nous autres. C'est tellement drôle. Alors, Paulet, dans nos beaux sentiers,
3: ça prend la vignette.
1: Et on termine la semaine prochaine, cette belle sixième saison, comme tu disais en début.
2: Oui. Écoute, du travail, on en fait, ça avance. Plus on en parle, mieux c'est, les gens partagent ce qu'on fait. Je suis bien contente. Même chose sur Facebook, les gens nous suivent. Ça fait que ça nous fait plaisir d'être là pour communiquer toute cette belle information en grandeur du Québec.
1: Puis on peut t'appeler tout
2: n'importe,
1: le temps.
2: Hein? N'importe quand.
1: N'importe quel
2: renseignement, ça me fera plaisir. 418-444. 3-5.
1: Alors donc, ma chère Suzanne, on se revoit pour notre 120e chronique radio de toute beauté. C'est merveilleux.
2: Merci, Daniel.
1: Merci, Suzanne.
2: Bye.
1: Bye.
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C'est la journée 29 de la campagne électorale et on va faire un court résumé de ce qui se passe sur le terrain avec Jean Saint-Pierre dans les prochaines minutes, mais avant, les Cowboys fringants.

0: Alors, Jean vient me rejoindre en studio. Jean, on est déjà rendu à la 29e journée de campagne. Ça passe vite pareil, hein?
1: Il reste deux petites fins de semaine.
0: Deux fins de semaine, bien.
1: Tu sais qu'il y a des gens qui vont voter à partir de dimanche, oui, par anticipation aussi, hein? Il y a des fois que c'est jusqu'au tiers du vote exprimé qui se fait par anticipation. Ça fait que la dernière, les promesses de la dernière semaine, là, pour certains votants, ils vont être trop tard.
0: D'accord.
1: Il y a la députée ministre pendant 4 ans, Catherine Champagne-Jourdain, qui est très proactive, Daniel, dans les médias, dans cette campagne électorale, beaucoup plus que les autres. Tu te souviens, la semaine dernière, on parlait de sa conférence de presse entre deux chantiers, là, d'un bord un CPE et de l'autre bord, on construit des logements sociaux sur la rue Comeau. Ben, cette semaine, elle nous a convoqués dans les bureaux d'une association qui donne des services aux anglophones à Sept-Îles et Port-Cartier, qui viennent de la Basse-Côte-Nord.
0: Okay.
1: North Shore Association Committee, quelque chose comme ça. Là.
0: Okay.
1: Ça se faisait à Sept-Îles pour deux engagements importants concernant le prolongement de la route 138. Elle s'engage avant la fin du prochain mandat à ce que les travaux soient commencés pour la construction d'un pont entre Pacoachipi et Saint-Augustin. Tu sais comment ça marche, hein? C'est une partie de l'année par hélicoptère, une autre partie par aéroglisseur pour traverser la rivière Saint-Augustin en Basse-Côte. Côte-Nord. En plus, le centre de santé d'un bord, il y a de la population de l'autre bord, donc c'est un lien essentiel. Ben là, on va construire un pont là, à cet endroit-là, et on propose aussi 37 kilomètres de route pour relier Tête à la Baleine et Chèvry. Ça, ce sont les engagements de l'équipe Fréchette et de la candidate Catherine Champagne-Jourdain. Du côté du PQ, elle convoque pas les médias, elle, cette fois-ci, dans cette campagne électorale, mais très présente sur le terrain. Dans les derniers jours, elle s'est rendue jusqu'à Fermont par la route. Elle est arrivée là-bas avec plein de rendez-vous. Elle est arrivée à Fermont dans la neige.
0: Il neigeait.
1: Madame Maggie Richard. Après 9 heures de route, à peu près. À partir de Port-Cartier, Sept-Îles. Elle a beaucoup fait des rencontres au niveau des aînés aussi. Elle est allée ici à la résidence Vents et Marées à Sept-Îles, où on le sait, hein, il y a du stress parce que on a enlevé le service de cafétéria, on l'a remis.

0: entre les différents chefs, tu sais, il y avait comme une espèce de tableau, là.
1: Ouais.
0: Le PQ a eu plus de temps, puis comparativement, attaqué, là, à Duhem. Tu sais, puis les gens reprochent, justement, l'animation, là, qui était pas assez ferme.
1: Oui, j'ai vu passer des reproches aussi à M. Roy. Ouais. Mais j'ai l'impression quand même que Duhem est en feu dans les débats, hein. Éric Duhem, il est fort, le représentant du Parti conservateur. Ouais. Son représentant dans Duplessis, Roberto Stéa, c'est le même style de bonhomme, là, tu sais, qui parle franchement au monde, puis qui a pas peur de parler de sujets moins glamours, mettons, là, comme sur Facebook cette semaine, il parle des Autochtones, il s'adresse à eux, il rappelle qu'ils sont importants dans le comté de Duplessis. C'est 15% des électeurs, hein, qui viennent de des 7 communautés, là. Il y a 6 communautés Innus et une Naskapi dans Kawawa-Chicamac, ça fait partie du comté de Duplessis. Ces gens-là doivent être des partenaires dans le développement économique. Donc, c'est le message de Roberto Stéa des conservateurs cette semaine. Mm-hmm. Les trois autres, on en entend un peu moins parler.
0: Un petit peu moins parler.
1: Il y a Janie Bellefleur-Caltouche qui va être au débat. Il y a un débat au musée Chapoutouane tantôt à 18h, tout de suite après ton émission.
0: C'est vrai.
1: Il y a les trois dames filles qui participent, par contre.
0: Oui.
1: Il y a un candidat marxiste-léniniste. Ouais. Il est aussi moins présent. On l'a invité à un moment donné dans notre tournée. On n'a même pas parlé au libéral dans notre tournée. Il ne se manifeste pas.
0: Il n'est pas long.
1: Même sur le site du Parti libéral du Québec, quand on va dans l'équipe, on regarde les 127.
0: Je pense qu'il n'y a même pas sa photo.
1: Il y a 126 photos sur 127 parce que lui, c'est un ombre grise.
0: OK. C'est ça, hein? Il n'y a pas sa photo. Il n'est pas là.
1: Fait qu'il y a un nom sur le bulletin de candidature.
0: OK.
1: Il s'est peu manifesté. Okay. D'habitude, les libéraux, à part la dernière campagne, ils avaient entre 4 et 6 ils étaient quand même très, très présents dans le comté de Duplessis. Il y a une partie d'électorat anglophone quand même, les gens de la Basse-Côte. Hein? Je te parlais de Catherine Champagne-Jourdain qui nous recevait dans le local où on aide les gens, les anglophones, justement, à cette île-là quand ils arrivent de la Basse-Côte-Nord.
0: Parfait.
1: Ben, c'est pas mal ça. Il reste deux grosses fins de semaine pour les candidats en campagne. Le vote du lundi 5 octobre. Est-ce qu'on va veiller tard? Je sais pas. Là, je regarde, moi, site Québec 125 plus 2.
0: Moi, qu'est-ce qu'il dit, là?
1: Pour Duplessis, c'est comme plus 6 pour la péquiste actuellement.
0: Ah oui? OK. Parfait.
1: Qu'est-ce que ça veut dire? Je sais pas. Là. Ils ont peut-être interviewé seulement 15 personnes dans le comté de Duplessis.
0: C'est
1: des sondages nationaux. Hein, c'est une compilation de tous les sondages. Mais combien de répondants dans le comté exactement? Puis viennent-tu de Sept-Îles ou de Fermont ou de la Basse-Côte? Je sais pas. Mais il semblerait que la péquiste serait en avance.
0: Merci beaucoup, Jean. Toujours intéressant tes analyses. Merci, Jean.
1: Bye.
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0: C'est Daniel pour En bref chez nous. Parkinson Côte-Nord tiendra sa rencontre mensuelle d'échanges et d'informations. C'est le 6 octobre prochain à la salle de bricolage du Centre socio-récréatif et c'est à 13h30. Membres aidants naturels et toute personne intéressée sont les bienvenus. Il y aura une soirée signée Sushi à la maison pour une cause qui nous tient à cœur, celle de la Fondation régionale de l'hôpital de Sept-Îles. C'est une première édition qui aura lieu le 25 septembre prochain au Centre des congrès. Tout le mois de septembre, on est en période d'inscription pour le Cœur en sol. C'est une belle activité de couple, de famille. Tu peux même venir chanter avec ton fils ou ta fille. Ils acceptent les étudiants et étudiantes à partir de 16 ans. Alors, je vous invite à appeler Chantal 418-444-3993. Le défi Chaîne de vie de Greffe-toi à nous est de retour cette année. Alors, c'est le 19 octobre au Stade Olédé pour un événement rassembleur qui vise à sensibiliser la population aux dons d'organes et de tissus. En participant ou en faisant un don, eh bien, vous contribuez à soutenir l'éducation et la sensibilisation des jeunes à cette cause qui peut sauver des vies.
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7: Bonne fin de journée. Le BAP tiendra une audience publique pour le projet de stabilisation des berges de la plage Rochelois à Port-Cartier. Le mandat de 4 mois débutera le 19 octobre. La Ville a relancé le projet en mars en annonçant des travaux de 13 millions de dollars pour stabiliser les berges devant les risques d'érosion. Le BAP fera des recommandations au ministère de l'Environnement à la fin de sa consultation. Des chefs et des élus de quelques communautés inoues ont profité du rassemblement des aînés à Matimekosh-Lac-Jones pour se rendre jusqu'au lac Brisson afin de réaffirmer leur opposition au projet de terre rare Strange Lake. Le vice-chef des Inuits d'Ouachatmac-Maliotenam, Johnny Regis, précise que la démarche s'inscrit dans la continuité des positions exprimées par les Inuits concernant la protection du Nitassinan et du troupeau de caribou. En plus de la ville de Sept-Îles qui célèbre le 75e anniversaire de son incorporation, Clark City fête 125 ans d'histoire. Quelques bénévoles planifient des activités commémoratives en octobre, en plus des nouveautés inaugurées cet été au Centre d'interprétation de Clark City. Fondé par les frères Clark et la Gulf Pulp and Paper il y a 125 ans. Et puis, la saison touristique n'est pas tout à fait terminée puisque la Côte-Nord accueille beaucoup de croisières internationales jusqu'à la fin octobre, mais le bilan s'annonce intéressant. Selon Tourisme Côte-Nord, la saison se prolonge avec plus de visiteurs en automne. Détails sur macôtenord.com.

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5: Il y a 25 ans, par une belle journée d'automne d'un 24 septembre, l'installation des 1000 merveilles du CPE sous le bon toit, eh bien, recevait le tout premier enfant dans ces toutes nouvelles installations. Je voulais souligner ça et surtout souligner le beau travail du personnel qui travaille très fort pour nos enfants.

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Dans le cadre des Journées de la culture, ça débute demain vendredi, bien les membres de la Société historique du Golfe vous invitent à venir rencontrer la conférencière Nancy Chouinard. C'est une passionnée d'histoire maritime, régionale et d'archéologie sous-marine. Le sujet de sa conférence, les naufrages, s'étant déroulé sur la Côte-Nord. Et c'est demain vendredi à 17h à la salle L'Aquilon.

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1: Bonne fin de journée. Le BAP tiendra une audience publique pour le projet de stabilisation des berges de la plage Rochelois à Port-Cartier. Le mandat de 4 mois débutera le 19 octobre. La Ville a relancé le projet en mars en annonçant des travaux de 13 millions de dollars pour stabiliser les berges devant les risques d'érosion. Le BAP fera des recommandations au ministère de l'Environnement à la fin de sa consultation. En plus de la ville de Sept-Îles, qui célèbre le 75e anniversaire de son incorporation, Clac Cité fête 125 ans d'histoire. Quelques bénévoles planifient des activités commémoratives en octobre, en plus des nouveautés inaugurées cet été au centre d'interprétation de Clac Cité. Détails sur macot

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4: 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Oui, le 5 à 7 jeudi qui se poursuit. Pat qui est là et je peux pas croire la bonne musique que j'ai entre les mains. Vous allez voir, juste pour partir l'émission, les quatre premières. Ça donne le ton. David Guetta avec One Republic. Corey Hart est un des plus grands succès de 1984. Sia et Kendrick Lamar. Et on passe avec une chanson qui a redonné de la vie à une formation qui roulait sa bosse depuis près de 30 ans parce que c'est leur premier numéro 1 en carrière. Et c'est fou parce que c'est pas une chanson qui leur était destinée initialement. Diane Warren qui l'avait composée avec en tête une voix féminine comme celle de Céline Dion. U2 a failli faire la chanson, mais c'est finalement quand la fille de Steven Tyler, Liv Tyler, a eu le rôle dans le film Armageddon qu'on a dit « Ouais, ben peut-être que c'est son papa et son groupe Aerosmith qui devraient peut-être chanter la chanson. » Ils l'ont fait, ils l'ont enregistré en 3 jours, un arrangement avec 52 musiciens qui nous a donné cet énorme succès « I don't wanna miss a thing » dans les hits à Pat. À Viva! Bon jeudi!
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1: Les chansons sont différentes, mais les histoires se ressemblent ce soir dans les hits à pattes parce que dans un instant, Cheap Trick va être là avec The Flame. C'est une chanson qu'ils ont composée après avoir été présentée avec deux tunes différentes, The Flame et Look Away, qui avait été composée par Diane Warren, la même qui a écrit I Don't Wanna Miss a Thing de Aerosmith qu'on a entendu en début d'émission. Mais ça a l'air que les gars de Cheap Trick n'aimaient pas du tout la chanson de Diane Warren et donc ils ont dit on va prendre la moins pire des deux. Ils ont enregistré The Flame qui est devenu un des grands succès des années 80. Juste avant, par contre, Don Henley avec The Boys of Summer, un titre qui a été emprunté du livre The Boys of Summer de Roger Kahn, un livre qui a été lancé en 1972 sur les Dodgers de Brooklyn. Roger Kahn n'a pas pu être fâché qu'on lui a pris son titre parce que lui-même l'avait emprunté dans un poème de Dylan Thomas. Et donc l'inspiration qui a inspiré un autre inspiré qui a donné la chanson de Don Henley. Voici The Boys of Summer dans les hits à pattes. C'est mélangeant, je le sais. À Viva!

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1: La chanson surprise du jour nous ramène en 2008 d'un artiste né en 1979 dans l'état du Arkansas aux États-Unis. Avant d'être une vedette vraiment et d'avoir ses propres fans, eh bien, il payait ses comptes en écrivant des succès pour d'autres personnes. Son premier grand succès, c'est la chanson Let Me Love You d'un jeune chanteur qui s'appelait Mario. Vous en rappelez-vous? C'était en 2004, c'est devenu un numéro 1 et ça lui a valu un contrat chez Def Jam. C'est nul autre que Jay-Z qui lui a offert son contrat de disque. Il y a un autre lien avec Jay-Z parce que 2 ans plus tard, cet artiste écrit Irreplaceable pour Beyoncé, une chanson qui passe 10 semaines au sommet. C'est un gars qui a maintenant 3 Grammy à son nom, qui, sur son 3e album, a lancé la chanson qu'on va écouter ce soir. Et son nom d'artiste, eh bien, c'est parce que lui, il voit tellement la musique de façon différente qu'un producteur qui a dit « Ah, t'es comme Neo dans la Matrice ». La réponse, on l'écoute au retour.

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5: Parce qu'il voyait la musique comme Neo voyait la matrice, eh bien, ça a donné naissance à Neo! Voici Closer dans les hits à Pat.

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1: Merci d'avoir choisi Viva pour bien débuter votre jeudi soir. Pat qui vous accompagne jusqu'à 19h avec Charlotte Cardin qui va venir faire son tour. Loud et toutes les femmes savent danser. Elton John et Dua Lipa s'en viennent. Juste avant, par contre, une chanson qui a existé deux fois. Vous connaissez Bonnie Tyler, elle qui a eu un gros succès avec Total Eclipse from the Heart. On s'entend qu'elle n'est pas à plaindre. Elle a eu un énorme succès. Mais imaginez comment ça a dû être frustrant quand elle a lancé une chanson qui s'est rendue seulement au 95e rang et que finalement Tina Turner a décidé de la reprendre et qu'elle a eu un énorme succès avec. Eh bien, c'est exactement ce qui est arrivé. Tina Turner a quand même exigé quelques changements. Elle a ajouté un bridge, un pont musical à la toune. Elle a ajouté un saxophone et elle a fait monter la toune de un ton pour qu'on puisse vraiment avoir le meilleur de sa voix. Et c'est devenu un des plus grands succès de Tina Turner. Pendant que Bonnie Tyler devait dire « Ah, c'était ma toune à moi, pourquoi ça n'a pas fonctionné? » C'est The Best, Tina Turner, dans les hits à Pat. À Viva!

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1: Vous savez à quel point j'aime ça quand la boucle est bouclée? On vient d'entendre Charlotte Cardin, une collaboration avec Cri, une reprise de Daniel Bélanger, la chanson évidemment « Fou n'importe où ». Eh bien, Daniel Bélanger, lui, chante sur l'album de Cri. La boucle est bouclée et ça, ça me fait plaisir. La semaine est également bouclée. Vous savez que demain, j'ai congé. On se retrouve par exemple samedi 9h pour l'édition week-end des Hits à Pat. Et en ce 24 septembre, je vous donne le devoir d'aller réécouter deux albums. J'en parlais tantôt dans le Jukebox, dans Viva la Casa. Mais deux disques qui ont été lancés il y a 35 ans, ouais, la même journée. Nirvana et Nevermind et Blood Sugar Sex Magik des Red Hot Chili Peppers, deux grands disques lancés il y a 35 ans. C'est votre devoir d'aller les écouter. Je vous souhaite une belle soirée sur les ondes de Viva. Tove Lo et Stromae s'en viennent avec Fleur. Bonne soirée!
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3: Bonne fin de journée. Le BAP tiendra une audience publique pour le projet de stabilisation des berges de la plage Rochelois à Port-Cartier. Le mandat de 4 mois débutera le 19 octobre. La Ville a relancé le projet en mars en annonçant des travaux de 13 millions de dollars pour stabiliser les berges devant les risques d'érosion. Le BAP fera des recommandations au ministère de l'Environnement à la fin de sa consultation. En plus de la ville de Sept-Îles qui célèbre le 75e anniversaire de son incorporation, Clac Cité fête 125 ans d'histoire. Quelques bénévoles planifient des activités commémoratives en octobre, en plus des nouveautés inaugurées cet été au centre d'interprétation de Clac Cité. Détails sur Macôte-Nord.

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Excellent jeudi tout le monde, c'est Ali Bombardier qui vous parle, j'espère que ça va bien. 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
4: Voici vos nouvelles, Arsenal Média. Le Bureau d'audience publique sur l'environnement tiendra une audience publique sur le projet de stabilisation des berges du secteur de la plage Rochelois par la ville de Port-Cartier. Le mandat débutera le 19 octobre. La ville a relancé le projet en mars en annonçant des travaux de 13 millions de dollars pour stabiliser les berges devant les risques d'érosion. Elle a tenu ensuite une séance d'information en juin. Le BAP fera des recommandations au ministère à la fin de sa consultation. Des chefs et des élus de quelques communautés Innu ont profité du rassemblement des aînés à Matimekouche-Lac-John pour se rendre jusqu'au lac Brisson afin de réaffirmer leur opposition au projet de terre rare Strange Lake. Le vice-chef des Innu d'Ouacha, Mac Maliotenam, Johnny Regis, précise que la démarche s'inscrit dans la continuité des positions exprimées par les Innu concernant la protection du Nitassinan et de ses ressources. Les dirigeants Innu sont préoccupés par les impacts du projet sur le territoire, l'environnement, la faune et particulièrement sur le troupeau de caribous de la rivière George. En plus de la ville de Sept-Îles qui célèbre le 75e anniversaire de son incorporation, le village de Clark City fête 125 ans d'histoire. Quelques bénévoles planifient des activités commémoratives en octobre, en plus des nouveautés inaugurées cet été au Centre d'interprétation de Clark City, fondé par les frères Clark et la Gulf Pulp & Paper il y a 125 ans. Et maintenant, la météo sur la Côte-Nord ce soir et cette nuit. C'est dégagé et le minimum est de 3 degrés.
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